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0: voilà. Si vous écoutez Campus depuis quelques années, vous savez que peut-être pendant un moment, j'ai fait des matinales secrètes où il n'y avait aucune preuve de tout ce qui était dit, sauf si vous étiez connecté en même temps. Je ne sais pas si un jour j'y retournerai, mais après ça, j'ai voulu faire cette matinale parfaite qui s'est transformée en un matinale de collage de choses enregistrées durant la semaine. Mais je vais revenir mélanger un peu tout ça pour terminer, car c'est bientôt la fin. C'est l'avant-dernière matinale de ce genre-là, qui n'a pas eu de nom, à part les matinales du lundi déterminées, faites de reste de la semaine d'avant, avec en fonction de tout ce qui a pu se passer, surtout des idées de paysages sonores, en tout cas, et des témoignages documentaires presque, ou des paysages documentaires, on pourrait presque dire, d'événements, de choses qui ont eu lieu, où on prend le temps d'écouter en se disant, puisque on est lundi, autant prendre le temps plutôt que d'envoyer musique sur musique avec de l'actu, plutôt commencer tranquillement la semaine, surtout que je ne sais pas qui écoute à 6h30, mais il y a possiblement tout un tas de personnes qui attaquent la semaine. Je pense que les personnes qui font la teuf le dimanche et qui écoutent Campus sont quand même très très peu. Ou alors sont d'anciennes personnes de Radio Campus, chose qui est fort possible. Et donc pour cette avant-dernière matinale du lundi, nous allons, un peu comme maintenant à chaque fois, plonger dans ce qui s'est passé et y retourner ensuite. Et donc cette fois-ci, c'est plutôt teinté de Fédération Schlagonie-Bruxelles, des bureaux dont je fais partie, quand je mets ma belle chemise blanche sale et une cravate que je trouve, pour cette fois-ci l'exposition qu'il y a au Délibule sur des éditorices d'une revue qui en fait agissent à peu près comme du fanzine et de leur manière un peu drôle et DIY fait maison de faire des livres correspondait tout à fait à la manière dont en collectif avec la Fédération Schlagonie-Bruxelles nous éditons des livres, nous créons des fanzines, à vous de voir comment vous appelez ça. Entre autres, la grosse première publication s'appelait « Va te faire foutre Jean-Claude » sur un artiste belge bruxellois qui traînait à la fleur en papier doré sur lequel on a retrouvé quelques informations dans les archives du Délibule et autour de ça. On a été chercher le Délibule, pour le rappel, c'est un peu c'est le centre Délibule qui est les héritiers, héritières surtout, car c'est surtout une équipe de femmes qui le gère, c'est les héritières donc des archives de tous les surréalistes du Hainaut et de tout ce qui est autour de ça. En tout cas, là, une nouvelle expo qui est partie pour 6 mois, où il y a les bureaux de la Fédération Schlagonie-Bruxelles qui sont sous une autre forme que ceux que vous avez entendus à la fête foireuse, qui sont un peu plus formalisés, formalisantes, et c'est par là-dedans qu'on va commencer cette matinale. Bon matin, ce lundi 18 mai 2026. Et oui, on écoute de la musique sur cassette à la Fédération Schlagonie-Bruxelles, d'où ce petit arrière-plan sonore.
1: Ça devient des données confidentielles. En même temps, j'ai l'impression que ça dépend ton schlagonyme, tu vois, c'est pas...
2: Alors, je vais déposer un projet. On a sport et culture.
1: Bonjour.
2: Recherche scientifique sur le mal-être. Solution radicale et rapide pour gangréner la société.
3: Je vais prendre...
2: Bonjour. Avez-vous deux yeux?
1: Ah, c'est possible aussi. Ah bah c'est tout à fait, les bureaux sont prêts pour recevoir ce type de bureau. Ce type de
2: bureau. Ça va prendre
3: 5 ans.
1: Et non, parce que vous êtes à la Fédération Schlagonie-Bruxelles, en 10 minutes, on a un avis.
4: Vous pouvez venir avec moi.
3: Alors si ça en 10 minutes, oui, chrono, oui. Après je pars. Mais fais-le. Et après je pars avec la mais dis-le, c'est pour
4: Alors, je vais vous demander, vous donner
5: biométrique. Donc c'est
2: alors,
5: les effets personnels dans les poches et la main. Hop, voilà.
2: 33. Voilà. Alors
1: une
2: fois,
1: je vais être.
2: Ça va être
1: vraiment une bonne idée. Non, mais l'info. Ouais,
5: j'ai dit, voilà, parfait. Ah, et alors là, vous pouvez vous diriger vers mes collègues juste ici.
2: Hop, hop. Je suis occupée. J'ai d'autres dossiers à traiter.
1: On dirait que vous traitez des dossiers, c'est vraiment confidentiel en
2: oui,
1: tout cas.
2: Oui, oui, c'est très chiffré tout ça.
5: Alors,
2: c'est pas le défaut.
5: Eh ben, là, il va falloir décrire votre projet.
2: Oui.
1: On prend la version rapide, je propose qu'on fasse la version remplissage à la main.
2: Quand les gens.
1: C'est peut-être même pour le collège, limite, on va en agir pour un. Tiens, on fait avec quoi.
5: C'est une Volkswagen.
2: Ouais.
5: C'est une Porsche.
2: C'est une Porsche.
1: Tu l'as toi.
5: Ouais.
3: Bah, c'est marrant, il faut être
1: fini. Bon, je te dis.
3: Il n'y a pas de Y.
1: Comment elle est con.
2: Voilà, ça va fonctionner.
3: C'est pas grave.
6: Joyeux anniversaire, Noël. Joyeux anniversaire, Noël. Joyeux anniversaire.
1: Bravo Janaël, c'est bien que tu as souri aujourd'hui. Elle était contente, elle était vraiment très contente. Je pense qu'on a encore réussi à faire une bonne ambiance au bureau.
5: Allez, bon, mon kiké. Hein. Hop. Je joue le goal. Je joue le goal.
1: Je joue le but.
5: Ah oui. Alors les données biométriques.
2: Merci toute l'équipe pour mon anniversaire. Merci.
1: Ça fait plaisir que tu t'exprimes un peu, Janaël.
2: Est-ce qu'elles sont vocales ou est-ce qu'elles sont vocales?
3: On a vu qu'ils étaient contents.
5: Alors.
3: Ouais, on sent qu'il y a plein de.
1: Ah bonjour, bonjour.
3: Oui, bonjour.
2: Salut, ça va et toi?
1: On est là pour voir si tout va bien, mais c'est nous. Voilà.
5: De
1: société, c'était quoi votre projet?
7: Bah, c'est une très bonne idée, mais je pense qu'il y a encore rien. Vous m'avez pris.
2: C'est une
1: ouais, mais déjà gangrener la société, qu'est-ce que la première idée qui vous vient?
7: Mettre surtout la culture en avant.
1: Ok, vous mettez la culture en avant, donc peut-être forcer nos dirigeants.
8: Tu penses que c'est directement du Sud-Info 2016. À tout à l'heure.
7: Je sais. À garder le savoir.
1: Eh ben voilà, allez-y, écrivez-le ici.
3: Oh,
1: et après, on va trouver un nom à ce projet-là.
3: J'ai
7: Oui,
1: mais vous abordez. Je sais pas si. Ils sont tous comme ça, c'est vraiment bien fait de les acheter.
7: Bah, ils sont.
1: Ah, non, merci. C'est juste qu'il ne faut pas garder ça en faire et donc on va faire le projet genre.
3: Donc, parfait.
5: Savoir faire.
3: Alors maintenant.
5: Point d'interrogation.
1: Faire et refaire.
7: Donc
1: ça,
7: j'ai refait.
1: Faire et refaire. Voilà. Et par exemple,
3: il faut aller
1: ceci,
3: là-bas, ouais, présenter
1: visuellement.
3: Il
1: faut dire aller de l'avant.
3: Donc il y a mes collègues et beaucoup de matériel à disposition.
9: ça peut venir ici parce que la place est un peu occupée. Mais peut-être tournez votre chaise et mettez-vous là. On passe. Il faut faire passer du matériel ici.
10: Non, je vais attendre mon tour.
11: Non, mais attends, tu peux te mettre de l'autre côté et nous on se met sur le côté.
10: Non, mais vous embêtez pas.
1: Voilà, il va falloir remplir là-dessus, à la fin de
10: okay.
1: Remplir.
10: Ouais, c'est ça. C'est parti.
11: Ah mince, j'ai fait à l'envers.
1: Du coup, un petit bout de colle. Et là. Et peut-être une... Oh c'est pas grave, c'est du papier.
11: Ça fait chier
1: sur le corps. C'est encore plus rigolo.
10: Non, ça n'a pas de... On a un des bâtons.
1: Il y a aussi ceci qui pourrait être un peu du savoir-faire étrange. Non. Une calèche, une petite
10: boule. Non, mais la main, c'est bien. Le...
1: Faire et refaire.
10: Voilà, la main.
1: Ou un petit message ou pas. Parce qu'on pourrait avoir quelque chose avec là, le fait de faire avec les mains, faire et refaire. Mettre la main à la pâte.
11: Après, on peut aussi faire ça et ça. Ah oui. Le faire et le refaire. Encore et encore.
10: Oui, mettre la main à la pâte, c'est très bien.
2: Oh. Bonjour.
10: Salut. Hello.
1: Elle est en train de rendre un dossier de subvention.
10: Oui.
1: Ça serait possible d'attendre entre 3 et 4 minutes 30.
2: Catégorie.
10: Ah oui.
1: La catégorie.
10: Je pas te dire.
1: Recherche scientifique voilà, sur le mal.
11: Je vais faire une petite signature.
10: Je
11: pensais
10: que le faire.
1: Apprécier le bureau, voir un peu.
10: Apprécier le bureau.
1: Voilà, les détails.
10: J'ai connu dans d'autres circonstances avec d'autres
9: gens. Je pourrais dire que j'avais tout. Mes moules et mes plaques de plâtre et je disais.
10: Ouais, voilà.
1: C'est un bureau amovible, là vous le voyez dans cette situation-là, il sera remis dans une autre position. Et on pense revenir à peu près tous les mois.
10: À l'améliorer.
1: C'est ça.
9: Patron, s'il vous plaît.
1: Oui.
9: Il y a des prospectus dehors qui ont pris la pluie. Ah.
1: Même si avec le plastique dessus.
9: Non, les prospectus qui tiennent le tableau.
1: Ah mais ouais, non, mais j'ai mis les petits. J'ai laissé les petits. Ceux que j'avais moins imprimés, il y a des petits jaunes fluo qui sont là.
9: Vous êtes trop fort. Hein.
1: J'en ai mis de côté.
9: Wow.
1: À défaut d'avoir qu'une main, j'ai deux cerveaux.
9: Ça va, c'est
2: bien. Alors, sosie officiel. Qui me ressemble
1: Rouleur et crayon. Attends, là, c'est
2: rouge.
1: On a peut-être.
3: Céline,
12: oui.
3: À bientôt. Je sais pas si tu vas.
12: C'est toujours compliqué. J'aimerais bien.
3: Si on se voit plus,
12: ben. Merci.
11: Ouais, mais je vais pas tarder, moi.
12: C'est vrai,
3: je te vois
10: le cadeau. Oui, c'est ça. Vous le avant de prendre.
3: Ah non, mais moi j'ai misé. Je vois 19h30. Et puis 20h30.
10: Oh, j'ai pas tapé mon complexe.
3: Non, non, on a pas ça. À mon avis, le temps que j'y suis,
8: On a eu le 2 aussi.
3: Bowie,
8: on a eu
0: le chiffre
8: le
0: sosie du 2. Le
11: ouais.
0: Chiffre 2.
11: Ouais.
0: Ça, c'est okay. Vraiment intéressant.
10: Allez,
0: j'essaye de comprendre.
11: Enfin, c'était le chiffre 2, mais en 1965.
0: Ah oui, quand il était encore un peu romain.
11: Il était encore cool. Avant d'être ringue.
0: Non, mais
3: il y a un
0: marchand
3: pour le voisin.
0: Ouais, oui, c'est cassé son
3: poil
0: quand même.
3: Mais je crois que c'est ce
12: qu'est-ce que c'est. C'est ce
3: le E
12: et l'arabe.
3: Là,
0: on peut changer, je peux aller le mettre là-bas.
3: On peut le mettre en
0: fait. C'est toi qui es ça.
3: Ouais.
0: On prend un peu à ça parce qu'on va sauter de plus, on verra pas.
3: Ah, vous avez fait tout
0: le temps. Ouais.
12: Voilà.
0: On va pouvoir repasser voir ma collègue parce que tout est rempli, mais j'ai l'impression qu'on a quand même toutes les informations. Qui part dessus la tête. Ouais, il faut qu'elle le valide.
12: Oui,
0: c'est
12: pour ça
0: que j'ai besoin. Oui. Vous allez voir ce que se passe assez rapidement.
12: Ça peut pas dire qu'est-ce qu'ils ont fait en vrai. Au moins, on reconduit tout.
0: C'est vrai, ils ont dit ça.
12: Oui. Enfin, ah ouais, ils ont même pas regardé.
0: Ils en ont vu aucun, ils ont dit tout. On continue toutes les subjects structurelles pour tout le monde.
12: Voilà.
0: Ouais. Alors, par contre, ceux qui ont demandé, c'est ceux qui ont demandé une nouvelle, ils ont dû un peu l'avoir mauvaise.
12: Exactement.
0: Ah oui, parce que on leur
12: mais
0: a
12: on l'a perdu aussi quand même. Hein,
0: ouais,
12: quand
0: ouais,
12: même
0: oui, ils n'ont pas lu.
12: Enfin, les commissions ont lu les dossiers, mais pas la ministre présidente.
3: Oups, pardon.
12: Voilà, j'ai fini.
3: Ah, on va faire
11: ça. Attention à l'échelle.
0: À l'échelle
11: moins ah, 50.
0: Vous êtes fait avoir ou
11: non, pas encore, une seule fois.
0: Alors on va prendre votre données biométriques. C'est très bien, vous avez votre téléphone, vous pouvez, on va prendre votre main, votre téléphone, et si vous avez d'autres choses dans les poches.
10: Oui, le tampon.
12: Ouh,
10: qu'est-ce que j'ai dans mes poches?
11: Il est là-bas, Jeannette, je suis désolé, Jeannette. Désolé,
3: ah zut.
10: Non, c'est du bon, c'est juste pour ce
0: qu'il
10: voilà.
0: Il a bien
12: pris
0: votre
12: voilà.
0: C'est pour un bon
3: amour.
0: Ça vous la fait. Ça vous la fait.
12: Oui, ça vous la fait. Oui, ça vous la fait. Oui, donc vous avez résumé brièvement votre projet. Voilà. Bon, il y a écrit décrivez en une phrase unique votre projet, mais ça peut être deux phrases.
0: Deux phrases uniques. Tant qu'elles sont uniques.
11: Tant qu'elles sont uniques, c'est. Ah, tant que c'est des phrases
3: alors,
11: uniques.
3: Pourquoi ça va pas
10: 11,80.
12: Donc allez-y.
3: Je tape.
12: Ouais.
5: C'est une allemande. Hein.
12: Vous cherchez le Y, il est là.
2: Eh ben c'est parfait, voilà.
7: Je ne sais plus ce que je cherche, on va mettre un R. C'est jamais.
2: On va mettre bientôt la réponse des dossiers.
1: Est-ce qu'on a l'adresse de madame aussi?
2: Oui, tout à l'heure.
12: Tu l'as signé?
7: Merde.
2: Ouais, c'est tout bon pour nous.
7: Bordel.
3: Ah, toi aussi tu mets le bordel! Alors les deux, hein!
7: Ah, j'aurais dû mettre une majuscule, j'ai mis des virgules, je pense, à la place.
3: Oh, mais t'inquiète pas! Mais t'es... Ah, t'as
7: comment on fait une majuscule?
3: Moi, j'ai
7: oui,
3: j'ai plusieurs virgules. Ça m'étonne pas!
2: Le noir, on marche pas très bien, je crois, sur la machine à écrire.
1: Le noir?
7: Voilà. Ah, une deuxième phrase?
1: Enter. Ah, l'équipe de.
12: Si elle est une non, sinon, non, c'est bon. Bon, alors un titre.
1: Mmh. T'as pas vu, c'est un nouveau service, en fait, tu connais.
12: Évidemment,
1: pas.
12: C'est pas très clair ce que vous avez.
3: Oh là là, c'est quoi ce truc de,
12: de merde. Peut-être qu'avec le titre, ça va résumer le manque de clarté, en fait.
1: Je crois que le patron, il aime pas la musique.
2: Je crois qu'il aime pas la musique.
7: On est très loin après là.
12: Ah, pas, ouais, je pense qu'on peut revenir.
1: Ah merde.
3: Okay, ça c'est du.
1: C'est
12: du de...
1: La camelote.
12: La
5: continuer mode d'emploi, je l'agonise, si.
3: Nicolas, il a pas fait encore.
1: Ouais, tu vas attaquer un autre.
5: Non, c'est bon. J'en avais commencé à un autre, mais je sais pas où il est.
12: Parfait.
5: Il est
12: là. Là, et donc, là. Maintenant... Là, oui.
5: Aujourd'hui encore, Véloline.
12: Vous allez aller rendre visuel votre projet. Donc, vous avez des humains, d'accord, des matériaux, des matériels. Et avec ça, et même
1: et
12: de la colle.
1: Et du fluide dur dans la colle aussi après. Voilà,
12: et donc,
1: n'hésitez pas à virer notre collègue.
12: Voilà, oui,
1: ouais, elle est toujours là, elle était bien il y a des années, mais elle reste dans les bureaux.
5: C'est un problème. Comme un fantôme, comme un bruit.
12: C'était là.
1: Voilà, il y a aussi des magazines à découper.
12: Il y a toujours des bons
1: appels. D'avoir un petit impact visuel rapide. Donc on est sur un projet qui s'appelle
7: Taisez-vous
1: plus fort.
3: Ah, si vous voulez, il y a d'autres... Je vous donne les cachets quand vous ne pas vous dire. Il y a d'autres magazines ici où vous pouvez chercher des
7: coups. Ok. Oui, il fait chaud dans le tiroir. Ça va le manquer.
1: Il se croit d'avoir un petit chauffage en dessous.
3: Vas-y, je cherche ma bière.
5: Ah, bonjour. Est-ce que je t'ai pas volé la tienne? C'est possible.
3: Bonjour.
5: Il est
1: bonjour.
2: Bonjour.
1: Bienvenue à la Fédération Schlagonie Bruxelles.
3: Bonjour.
5: Bonjour.
1: Bonjour. Vous avez 10 minutes pour déposer un petit dossier de subvention?
3: Ah, ça m'a si vite.
1: Ah, bah oui.
3: C'est le principe de la Schlagonie.
5: Dites donc.
1: Bah, on y travaille.
5: C'est quand même.
3: Ah, 240 ans. C'est pas plus cher que ça.
1: Non. Il y en a la 8e fois, c'est plus cher.
3: Ah,
1: c'est pas,
3: la première fois,
1: quand on fait ça,
3: c'est gratuit.
1: Les 8 premières fois sont gratuites, comme dans toute bonne fédération.
2: Alors, donc, la date, vous avez l'heure.
3: Oui, il est... voyons voir, il est 18h52 minutes, très exactement.
2: Très bien, alors il va falloir un schlagonisme.
5: Et là, ça va être une de débaucher pour ma part.
12: C'est vrai.
2: Le dossier. Ah, si vous voulez, c'est juste pour que le formulaire ait quand même un nom.
3: Ah, bien. Eh bien.
2: Mais ça peut être le nom de l'entreprise.
7: Merde,
2: j'ai
7: trouvé
2: le
7: nom.
3: Ah, c'est pas grave.
5: Le monde baptême d'un proche aussi.
12: Il n'y avait pas de gros monde disponible dans le bureau.
3: Eh bien, Vanderbilt.
2: Nous vous en donnons. Vous pouvez me le prix, s'il vous plaît.
3: VanDerbilt.
2: Super, magnifique. Votre principal défaut.
3: N'ayez pas peur.
5: Je suis lent.
3: Lent.
12: Très lent. Plutôt une famille qui est
2: droite, gauche, préfère être discret, préfère l'abstention de manière générale.
3: Préfère de l'abstention de manière générale parce que je peux pas dire que j'ai un beau profil, j'ai un beau trois quarts d'ailleurs.
2: Ça va.
3: Et de face, c'est juste pour ne pas en parler.
2: Le sosie officiel.
3: Écoutez, personne n'a jamais osé l'observer la société.
1: Comment va la machine à laver? Et bas rouge. Parce que le noir nous a abandonnés.
13: J'ai l'impression
1: que...
13: Malheureusement,
1: bien,
13: malheureusement. M'alcooliser tout seul dans le train comme j'ai eu le soir.
1: En parlant,
13: je fais tout centre. Je dirais des trucs macho. Au cheval marin.
1: Aller voir notre collègue. Peut-être, vas-y, avant de partir, une petite dernière validation. Non, elle vient d'avoir fini. Ça. On va peut-être une petite signature. Ça, c'est vraiment une vraie signature officielle, j'ai reconnu.
13: Oui.
1: Il va y avoir l'accueil, voilà, pour mon coup. Bonjour, salut.
14: C'est
1: très sophistiqué comme appareil. Ah oui, mais ça c'est vraiment
14: la pointe
1: de la modernité. C'est un prix en couleur noire.
14: Ah oui, carrément.
1: Voilà, on vous reconnaît. Hein. On voit quand même que c'est assez fidèle.
14: Ah oui.
1: Bah, les faits vont se mettre. Eh bien, vous allez pouvoir venir avec moi directement. On va décrire le dossier. Vous allez pouvoir écrire là, plusieurs phrases. L'idée du projet, après, on va

0: bal du feu parfait, hein. Je dors tous, c'est ça?
1: Tu peux le rebrancher, j'ai cru que l'électricité avait sauté, donc je l'avais fermé, mais... Oui, c'est un clavier allemand pour plus de simplicité.
2: Je connais la pâte germanique.
1: Comme une révolution monumentale, c'est comme ça, mais maintenant, c'est des temples, c'est des...
2: Voilà, j'ai trouvé, dans ton culte.
1: Ça, c'est un projet qui va sûrement charmer l'administration.
2: Voilà.
1: Parfait. Et du coup, maintenant, pour plus d'impact dans nos dossiers, vu qu'une image vaut 1000 mots, du coup, un petit collage pour un peu exprimer ce projet et convaincre les gens qui sont donc en train de juger le dossier. Il y a de la colle, des images prédécoupées, il y a quelques magazines sur la guerre ici. Si

0: Des petites abeilles. Mmh.
1: Ah. T'as déjà mis la face B ou pas?
2: Je crois que j'ai remis la fin de la face A, mais on pourrait s'écouter les meilleurs flows. C'est ça ce qu'on disait tout à l'heure.
3: Ouais,
2: les flows
3: c'était pas mal.
1: Je sais pas où est la pochette.
2: Ah, ici on a les meilleurs flows. Et celle que t'avais, elle est derrière. Je
1: crois. Ah oui.
3: Bon, ben voilà. Si c'est Marianne qui fait ce coup,
4: voilà, ceci est un peu plus exotique. Et bien voilà.
2: Un peu de colle.
4: Un peu de colle.
2: On pourrait presque trouver un texte qui est avec, ou un petit canton culte. Mettre les voiles. Mettre les voiles des vieilles.
4: Mettre les voiles dans ton culte, oui, pourquoi pas.
5: Ça, c'est très bien. Ça, c'est un bon projet.
2: Dans ton culte, c'est vraiment un très bon nom, en tout cas.
4: Voilà. Hop.
3: Nous avons des noms très créatifs, je trouve, aujourd'hui.
2: C'est l'effet de ce beau temps, je pense.
4: Ah, certainement. Hein. Ça inspire. Le ciel pleure des larmes de joie.
1: Ah, mais merde, ça marche plus, en fait.
2: Mais en fait, je pense que c'est la, elle est mal branchée ou je sais pas.
1: Non, parce que le radiateur est éteint.
2: Enfin, alors peut-être il faut enlever le radiateur.
1: Ouais, je pense.
2: Et
1: du coup. Bah non, du coup, tout a sauté.
2: Non, parce qu'en fait, il y a juste ce petit. Il retourne normalement. Tout à l'heure, en fait, c'est quand on le bouge, je pense que il y a un problème dans le câble.
1: Ah, c'est. Non,
3: merci.
1: Et il
3: veut pas.
2: Non, mais je pense. S'il a retourné un peu, c'est qu'il y a un problème dans le câble, je pense.
3: Ah, mais c'est de la.
4: Voilà. J'ajoute celle-ci, comme ça. Le message, le côté subversif de cette proposition sera d'autant plus évident dans des temps raisonnables au niveau plastique. Voilà.
2: Impactant, mais pas trop.
4: Impactant, mais.
2: Mais subtil.
4: Voilà. On va essayer en tout cas. Hein. Hop. Voilà. Alors il faut signer.
2: Ah, c'était plus, est-ce qu'on pouvait mettre les voiles dans son culte? Ou est-ce qu'on reste comme ça? Parce que si ça, on se dit que c'est l'affiche ou le flyer, peut-être qu'on peut remettre le nom de.
6: Et voilà, on termine sur ces brins de poésie de cette ambiance de bureau au bureau de la Fédération Schlagonie-Bruxelles quand le lecteur cassette ne fonctionne plus. Et ça a duré comme ça, 2h30 à la Louvière, au Délibule, lors des bureaux de la Fédération. Et pendant ce temps-là, j'ai envie de dire, à Bruxelles se préparait la manif de hier, de ce dimanche. Manif Palestine qui finit dans l'eau et c'est un petit. Dans l'eau. Sous la pluie, mais toujours aussi chantant et motivé. Et c'est ça que je me suis dit peut-être la meilleure manière de se réveiller vers ce petit matin à 7h05, 7h06 désormais du matin. D'écouter ce qui se passait hier à la gare centrale vers 16h.

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0: Et dans l'ange français ?
1: Comme tu veux.
0: Oui.
2: Et me voilà de retour dans le métro bruxellois après ces instants où ce n'est pas du feu qui crépite mais bien de la pluie. Et malgré la pluie, les champs étaient encore là. Il y avait du monde à cette manifestation. Je n'ai pas pu tout voir, mais voilà ce que je voulais partager avant de vous proposer un petit détour de l'autre côté, tout juste de l'autre côté de la frontière du Royaume. Pour y revenir encore plus directement, pourquoi pas, dans la fête foireuse. Et donc j'ai franchi ce mur infranchissable qui s'appelle une frontière pour arriver à Lille et aller du côté de Oisem rencontrer les artisans, les artisanes, j'ai même envie de dire, enfin moite-moite en tout cas, Nénès et Julie.
3: Comme on veut.
2: Salut à vous deux.
3: Salut.
2: C'était pas la première fois que je viens dans ce local, mais voilà, je suis toujours intéressé par les archives des cultures marginales. Et du coup, c'est finalement un peu... Il fallait qu'on se rencontre à un moment. Et c'est même, je dirais même, c'est la faute de l'Ardente, de Malvina, ouais, et de son équipe.
3: C'est toute sa faute.
2: C'est Malvina. Toute sa faute, parce que qu'est-ce qu'elles font tous les ans, quasiment depuis 3-4 ans, le festival Silicate. Et c'est vrai que c'est là les premières fois où on s'est rencontrés. Je me souviens vous avoir vu sous une tonnelle avec des bacs. Et je me disais, mais je comprends rien, il n'y a rien à vendre. Et donc, tout doucement, on s'est un peu rencontrés, parce qu'en fait, vous avez une énorme archive qui a été montée, voilà, 40 ans de travail. On va un peu parler de tout ça. Et donc, il y a l'association Artisan, Artistzan, ouais. Lille. Si vous tapez ça sur Internet, vous tombez dessus. Mais il y a une urgence. Et c'est pour ça que cette émission d'Angers franchit la frontière invisible. C'est pour voir c'est quoi cette urgence. Et l'urgence, c'est que... Bah, la moitié de l'association, c'est toi, Julie. Et Julie, toi, t'as un problème à la maison. Ton mec est décédé il y a moins d'un an. Paix à lui, ou rock à lui. Musicien des Ashtones, Jay Ashtone. Et t'aurais dû récupérer la maison. Et en fait, par un problème de comment la maison a été achetée il y a longtemps, tu n'es pas propriétaire. Et donc, il manque 34 000 balles pour acheter cette baraque, que toi et tes chats vous soyez cool, et surtout que c'est ça le truc en plus, c'est que l'association Artisan puisse être pérenne, parce qu'il y a un local à Oisem où je suis, il y a ta maison, mais dès que la maison sera sûre qu'elle sera achetée, là du coup le local ici va pouvoir
3: être désengorgé.
2: Donc il y a une cagnotte Litchi, voilà, oui. LEETCHI. Si vous tapez Ashtone, Ashtone, A-S H-T-O-N-E-S, Ashton Family Urgence. Vous en saurez tous et toutes un peu plus. Et surtout qu'il y a une petite mise à jour de là où on en est, parce que la bonne nouvelle, c'est que il y a à peu près 15 000 euros qui ont été trouvés, hein, la grosse louche, là, des amis proches qui amènent 10 000 et quelques, les gens sur Internet, les amis proches du groupe et de vos amis, qui ont amené 4 771, il faut que je dise, pas 71, on a passé la frontière.
0: 66. Ouais.
2: 66.
3: Hein.
2: Donc on est quand même là, c'est une émission pour aussi répandre cette nouvelle que votre fonds d'archives, bah, et vous, en fait, avez besoin de ce coup de main. Et finalement, 15 000 balles sur une vie, c'est quoi? Ou 20 000 balles, qu'est-ce qui manque là? Ça va le faire. Mais surtout, en tout cas, nous, de côté de cette frontière, à part vous croiser au silicate, je n'en savais pas plus. Du coup, Néné, je me tourne vers toi. Ouais. Comment ça se fait que toi, tu m'as dit que tu es un gars du Nord-Pas-de-Calais, surtout du Pas-de-Calais, ouais, et que tu te retrouves à Lille depuis 87.
0: 83.
2: Ouais. 83, tu rentres, ouais. Tu rentres donc pas dans le Pas-de-Calais, dans le Nord, à Lille. Et qu'est-ce qui se passe?
0: Je vais travailler dans un magasin parce qu'on pouvait écouter de la musique.
2: Ouais.
0: Pendant le travail, et je vendais des t-shirts, des gadgets, des chaussures,
2: autour de la culture rock, c'est
0: voilà,
2: ça.
0: Hein, ouais. Et varié. Aussi du reggae.
2: Il y avait des t-shirts Bob Marley, quoi.
0: Oui, il y avait.
2: Et du AC/DC, c'était
0: voilà.
2: Ça. Sur Place Oisem, c'est ça, hein?
0: C'est. Ouais, à côté du marché d'Oisem.
2: Ok.
0: C'était la rue Saint-Pierre-Saint-Paul.
2: Et le magasin, il s'appelait
0: Rockers. Voilà.
2: Et après, si je me trompe pas, on te propose un coup, on monte un magasin ensemble, et ça dure un an.
0: Ouais, j'étais associé avec l'acheteur de chez Rockers et la fille du patron de chez Rockers. J'ai créé mon propre emploi avec une prime qui a été versée pour le magasin L'Oreille Hardie,
2: ah oui,
0: rue Gambetta.
2: Ça aussi, c'est quartier d'Oisem, hein, c'est ça?
0: Tout Oisem. J'ai fait 40 ans à Oisem.
3: 40 ans de Oisem.
2: Et 87.
0: 87, je me retrouve. Un an après, je me retrouve ici parce que L'Oreille Hardie était en faillite, quoi.
2: Ah ouais, ok.
0: Voilà. Et par contre, ils m'ont trouvé le local, ce qui fait que j'ai quitté L'Oreille Hardie samedi et le lundi, je recommençais. J'avais un lieu pour commencer
2: à faire ta propre boîte, quoi,
0: chose,
2: à
0: tout.
2: Alors,
0: seul.
2: Qu'est-ce qui se passe le lundi voilà, t'as ce local.
0: Et je vends mes t-shirts, mes disques.
2: Des trucs à toi, quoi. C'était
0: voilà,
2: pas du stock, c'était
0: personnel.
2: Ouais.
0: Tout ce que pouvait être vendable pour commencer une carrière de disquaire.
2: C'est ça, tout doucement. Là, on est vraiment au tout début. À un moment, va arriver le baptême du lieu, le Rock Mitaine. Ah, ça arrive à quel vraiment au début ou ça...
0: Ça arrive tout de suite. C'était prévu. On m'avait prévenu à l'avance, quand même.
2: Ok.
0: Les affaires, ça faisait pas l'affaire.
2: Ouais. Voilà, et toi, le nom Rock Mitaine, tu l'avais en tête?
0: Je sais plus franchement, mais oui, quand même.
2: Ah ouais. Et en tout cas, du coup, tu ouvres Rock Mitaine en tant que disquaire. Ça va être ça, le but de,
0: oui,
2: cette première partie. Tu vas vendre tes t-shirts et tout. À un moment, j'imagine, il n'y a plus de stock. Mais il faut faire du stock. Comment ça se passe, le début d'une carrière de disquaire, qui, je le dis pour les gens qui écoutent, moi, en tout cas, tout ce que je sais, c'est que Rock Mitaine, c'est un disquaire historique de Lille de seconde main. Voilà, moi, c'est tout ce que j'en sais.
0: Qui a duré 33 ans.
2: 33 tours ou 33,
0: ouais,
2: ans?
0: 33 ans. C'était fait exprès.
3: C'était fait exprès.
2: Et donc, toi, c'est au début de Rock Mitaine, tu vas prendre contact avec du neuf ou du second? Comment ça se passe?
0: Au départ, j'ai tout fait.
3: Tout.
0: J'ai appelé les labels indépendants, surtout, qui étaient indépendants à l'époque.
2: Tu penses à des trucs comme Boucherie Production ou c'est
0: Boucherie
2: encore
0: Production, Bondage.
2: Ah ouais.
0: Des petits.
3: Mouvement.
0: Des petits importateurs qui faisait des catalogues perso, indépendants.
2: Et du coup, tu leur achètes ou tu leur dis, vous me laissez du stock et je vous les vends?
0: Ah, j'avais un mois pour payer. Quoi.
2: Ah oui, ils t'envoyaient du stock.
0: Ouais.
2: Et toi, t'avais un mois, au bout d'un mois, ils te disaient, je t'ai envoyé 5 trucs comme ça.
0: Fallait régler.
3: Voilà. Souvent, on réglait en retard. Hein.
0: Après, il y avait du dépôt-vente aussi, direct, par des groupes.
2: Ça ressemblait à quoi, le paysage rock, je dis rock au sens large, hein, de l'époque?
0: Bah, il fallait oser faire tout ce que la Fnac ne voulait pas. Et Furet s'occupait des groupes régionaux qui étaient... refuser à l'époque, faire de la billetterie pour des festivals genre Festival de Dour.
2: Ah, on pouvait
0: qui
2: venir.
0: Qui était même pas pris par la Fnac ou Furet à l'époque.
2: Ah ouais, donc ça veut dire que si on voulait aller à Dour au début des. Enfin, allez, fin 80.
3: Le Boucher Production, c'était le premier Dour Festival et c'était.
0: J'étais seul.
2: Donc les gens de Lille qui voulaient aller à Dour devaient venir au Rock Mitaine, acheter un billet papier que toi tu leur donnais et qu'ils avaient leur entrée pour Dour.
0: Voilà.
2: Ouais. Et quoi donc autour des années 90, 1990
3: C'est dans les archives.
0: Il y a 30, 40 ans d'archives, 20 ans d'archives.
2: Oui, c'est vrai.
0: National. Il y a sur, à partir de mon départ, 83 jusqu'à 2015, des archives régionales.
3: C'est une grosse revue des revues.
2: Voilà. Oui, c'est ça. Et puis là, les 40 ans, c'est 87-2017.
0: Voilà.
2: C'est ça. On va reparler de la collection, mais moi, je me tourne quand même vers toi, Julie, parce que toi, t'es quand même dans l'affaire depuis très jeune, voire depuis toujours, non?
3: Je triais les badges à Rockers. Hein,
2: tu triais les badges, j'allais te demander.
3: À 8 ans, j'ai commencé à trimer.
2: Et ça, c'était quoi les badges?
3: Alors les badges, c'était il y avait tout, hein, c'était comme on disait tout à l'heure, c'était tout ce qui était groupe de l'époque, et les badges c'était vraiment les...
2: Les petits, des gros
3: Les petits, des gros, des moyens, tout y passait quoi, en plus de tout le reste, les bagouses, les ceintures, le décorum vestimentaire.
0: La totale.
3: Parce que c'était vachement looké dans les années 80 quand même, si t'avais pas ton look, t'avais raté ta vie quoi.
2: Et toi t'étais une petite gamine lookée ou pas?
3: Du tout.
2: Des badges, tu mettais pas de badges?
3: Non, justement parce que je voyais trop ce que c'était les fans et tout ce que ça représentait. C'est pour ça que j'ai fait fan archive.
2: Ça, on va y venir. Il y a un souvenir aussi, Mont-de-Marsan, septembre.
0: Mont-de-Marsan, 77.
2: Qu'est-ce que c'est? Moi, en fait, tu m'en avais parlé, je m'en rappelais. Est-ce que je me trompe si je dis que c'est le premier festival de punk en France?
3: Oui.
2: C'est ça, hein?
0: Même en Europe.
2: Ah ouais.
0: À l'époque, non. C'était le deuxième édition.
3: Ouais, parce qu'il y a eu deux.
2: À Mont-de-Marsan.
0: Ouais.
2: Et il y a une photo que vous m'avez montrée où Julie t'a.
0: Un an.
2: Oui, c'est ça.
3: Voilà. Donc, voilà.
2: Et ça ressemblait à quoi, Mont-de-Marsan, toi?
0: Mont-de-Marsan, c'était.
3: Vigilant période punk.
0: On a vu beaucoup d'anglais parce que il y avait une interdiction en Angleterre. Et donc les Anglais sont déplacés à Mont-de-Marsan.
2: Ah oui, on est en 78, hein, c'est ça,
0: 77.
2: Voilà, oui, t'as été trempé dedans,
3: ouais,
2: comme on dit.
3: C'est comme Félix, tombé dedans quand t'étais petit. Hein.
2: Toi, tu te souviens de l'arrivée ici, au Rock Mitten?
3: Tout est intact.
2: Et t'as vu la boutique se remplir de disques, quoi?
3: Oui, de gens, de disques, de tout. Tous les supports, les fanzines, les cassettes, les groupes qui tournaient, on prenait des disques en dépôt, on a organisé beaucoup de concerts, on a fait beaucoup de choses.
0: On était des passeurs.
3: En fait, c'était pas voué au business, c'était juste à faire passer, à révolutionner la vie des gens par un disque, par un bouquin, par une image, par...
0: Et en distribuant surtout tous ces groupes qui n'étaient pas au top dans les grands vendeurs de disques. On s'est mouillé, et c'est un créneau qui a porté. On a fait les premiers Napalm Death.
2: Ah ouais.
3: Puis période Do It, enfin mon profil punk, mais pas que, et tout ce qui est passé, que ce soit les labels français, les labels anglais.
2: Et on va pas pouvoir parler de tout, mais par contre j'aimerais, avant qu'on rentre dans la collection, de parler de Ashton. C'est quoi ce groupe Ashton?
3: Ashton, c'est un peu comme les Rolling Stones, il y a eu 50, 50 line-up différents.
2: Mais ils sont, derrière, c'est un groupe de Lille.
3: Ouais, derrière c'est Gérard Colombani qui a fait le fanzine Tuer les Tous, professeur de français, mais pas que.
2: Et il a été professeur de français toute sa carrière.
3: Toute sa carrière, mais lui, il allait déjà au Gibus à Paris, il faisait pas mal de concerts aussi en tant que... Ils ont joué aussi avec...
0: Au Gibus dans...
3: Pas les Ashtons, parce qu'il a fait plusieurs groupes, il a commencé la musique en 75, et il a terminé il a fait son dernier concert en 2025, donc ça a été du non-stop pendant toute cette carrière, c'est un peu comme Rock Mitten, et puis nos chemins se croisaient vraiment régulièrement.
0: Dès 83.
3: Ouais. Dès 83.
0: Déposé Tuer les Tous en fanzine.
3: Ouais.
2: C'était un ami de Rock Mitten avant de devenir ton amoureux, quoi, j'ai l'impression.
3: Carrément, ouais. Puis je l'ai rencontré, j'avais 10 ans. Ouais. On a vécu 22 ans ensemble. Qui sont passés comme genre... je les ai même pas vus passer en vrai. Et donc, pour en revenir à Ashton, il y a eu plein de line-up différents, mais derrière, il est tout le temps resté chanteur, et c'est lui qui faisait auteur, compositeur...
2: Guitariste, il est guitariste.
3: Dans Ashton, il chantait uniquement. Il a fait de la guitare dans les Honest Junkies, qui est une autre histoire, avec Fab Couz, son binôme durant toutes ces dernières années, qui a assuré comme un pro, quoi... Et il y a eu pas mal de disques, un pressage aussi au Japon, un CD fait par Tetsuya Shirota. Il y a eu pas mal de collaborations avec des gens pas des moindres. Et puis dans les Fanzina aussi, il y a eu Rock Hardy, il y a eu pas mal de soutien. Il a fait venir beaucoup de groupes aussi, des groupes italiens.
2: Il organisait ici des concerts.
3: Il organisait pendant Perpète des groupes italiens, des groupes allemands. Et il avait son réseau de frères d'armes qui l'ont jamais laissé. Et c'était de la réciprocité, c'était pas genre je t'organise un concert et puis toi, si t'as besoin, tu vas te faire cuire deux œufs. Non, c'était ce qu'on peut appeler vraiment un réseau soudé à tous les niveaux, que ce soit la distro, que ce soit l'organisation, que ce soit... c'est plus que... Plus que de la fraternité, je sais pas comment expliquer, ça a été sans répit, sans repos, non-stop. Et il a tourné, il a fait des tournées en Italie, en Allemagne, il a fait tout ce qu'il a pu. Et non-stop, et il y a eu pas mal d'histoires, pas mal de musiciens qui sont passés par Ashton, et puis beaucoup, quelques les disques, il y en a eu 4-5 plus, il y a eu des enregistrements, et puis là il y a encore les derniers enregistrements qui ont été faits la dernière année, qui devraient sortir sous une forme ou sous une autre. Il a écrit aussi beaucoup, pareil, des textes qui un jour auront sans doute vocation à être... en circulation, il y a un travail acharné en tant qu'écrivain, musicien, auteur, compositeur.
2: C'était quoi ces groupes phares à lui? C'était quoi ces groupes phares?
3: Les Dead Boys, c'est ce qui nous a... Les Dead Boys, c'est ce qui nous a reliés dans les premiers trucs, mais c'est beaucoup de punk, beaucoup de glam.
2: Ok.
3: Puis bon, la période aussi Bowie, enfin les Roots aussi, parce que... Non, vraiment une culture musicale d'acier.
2: Non, mais c'est
3: littéraire aussi, je tiens à préciser, parce qu'il disait énormément. Et une culture générale à faire pâlir n'importe quel toubab.
2: Ouais, c'est pour ça que je prenais la porte d'entrée des Ashton pour un peu parler d'artisans. Tout ça est intimement lié, personnellement.
3: C'est la famille.
2: Mais aussi parce que y a des archives qui sont ici. Tu me parlais tantôt de cassettes des Ashton. Et je crois que sur Internet, il n'y a pas tant que ça de musique des Ashton. Il y a un bandcamp que j'avais trouvé il y a un petit peu. Et en fait, qu'est-ce qui, moi, m'intéresse dans tout ça, c'est qu'en fait, en plus que vous soyez organisé, que ces archives, et là, on y arrive... on va en parler, sont organisées, elles regorgent d'informations et de choses dont vous êtes dépositaire, parce que ben, rien que pour les Ashton, il y a l'histoire des Ashton, le fanzine Tuer les tous, dont j'ai vu que des extraits que j'ai absolument envie de lire, ou même juste d'en faire des facsimilés pour les refaire lire. Il a l'air frondeur et très beau graphiquement, et tout ça est très lié, et aussi du coup lié à ben, vos personnalités, et le fait que ce magasin aussi, cet ex-magasin, arrêté du coup en 2017, Rock Mitten, est devenu l'association Artisan, qui du coup est ouais, dépositaire de tout ça, sachant qu'au milieu, 2002, se crée Fan Archive. Mmh. Qu'est-ce que c'est Fan Archive dans tout cette, ce méli-mélo?
3: C'est la collection familiale de tout ce décorum et ces combats acharnés pendant 40 ans, mais c'est moi qui le représente. Je représente cette collection familiale, mais derrière... c'est un peu tous les gens qui sont passés ici, qui ont laissé des affiches de concerts, qui ont laissé des démos, qui ont laissé tout un tas de trucs, qui sont en fait voués à...
0: À faire vivre
3: toute cette histoire, il y a une histoire de transmission en fait sur ce que tous les gens qui sont passés par ici, ils sont passés par ici et il y a des traces et... Et ça représente aussi bien des disques, des affiches et tout, et des classeurs d'archives. Par exemple, Jay, il a 6 classeurs Ashton, c'est 2 classeurs, 2 groupes qui étaient faits avant. Et ça, on peut le faire sur...
0: L'exposition.
2: Oui, c'est ça, parce que les classeurs, désolé, je te coupe un peu, parce ouais. qu'on est au courant de ce que c'est, mais pour les gens qui nous écoutent, toute la collection, donc Fan Archive, qui a commencé avant et finalement qui est maintenant englobée dans... l'association ouais. Artisan, en fait tout est classé ouais. dans des classeurs
3: ouais.
2: avec du coup par thématique, comme là tu es en train de le dire, sur les Ashton il y en a, sur les groupes de J avant les Ashton, pour prendre d'autres exemples que vous m'avez partagé sur le dessinateur Jean-Jacques Tadjan qui ouais. signait El Rotringo,
3: oui.
2: il a des classeurs à son nom. Il y a quoi dans un classeur de El Rotringo par exemple?
0: Il y a tout ce qui...
2: C'est-à-dire...
0: Il y a du dessin, il y a ces groupes...
2: Mais il n'y a pas des originaux, il y a plutôt ce qui a été publié, c'est ça? C'est un peu ce qui est sorti à des endroits. Les Watchmen, c'était le groupe dont il était parti.
0: Ouais. Alors, il y a fait plusieurs groupes, hein. Il y a fait les Fantastiques au début.
3: Ouais.
2: Ça trace un peu l'histoire du classeur dont c'est thématique.
0: Voilà.
2: Il y a l'histoire... Donc,
3: c'est chronologique et référencé.
0: Il y a les groupes.
2: Et ça, tu l'as, tu me disais, un peu, entre guillemets, terminé en 2017. T'as réussi à classer toute cette énorme archive. Et je pense que, enfin, j'ai envie de dire qu'il y a un millier de classeurs autour de nous. Et je n'ai pas l'impression que je mens tant que ça.
3: Non.
2: Mais c'est des classeurs
3: de place,
2: remplis.
3: C'est un manque de place, si on avait de la place.
2: Et c'est des classeurs où c'est pas rempli dans les fards. Il y a chaque document est sur une page et raconte une histoire.
0: Pas tout, parce que sinon n'a pas cette place.
2: Oui, et en plus, par exemple, parce qu'on ne va pas rentrer tout. Là, je voulais surtout me focaliser sur la rencontre avec vous. Et aussi la collection des magazines. Parce que du coup, Artisan, c'est un fonds rock, pop rock, de 60 à
0: 70, 80.
2: 70, 80.
0: Thématisé. Mm-hmm. C'est-à-dire 20 ans d'archives découpées. Recto, verso,
3: Thématisé, référencé.
2: Et il y a la collection des Best, par exemple, c'est ça?
0: Il y a Best, Rock et Folk, les trucs lambda, quoi.
2: Ouais, ouais. Bah, les trucs qui étaient tout le monde disait à l'époque.
0: Lambda.
2: Lambda. Et c'est pour un peu boucler la boucle, c'est un peu, voilà, imaginer ce fond d'archives, ce fond de documentation.
0: Il n'y a rien de jeté dans une revue. Toutes les rubriques sont reprises sur 20 ans.
2: Ah ouais.
3: Les éditos...
2: Il y a des classeurs avec tous les éditos, c'est ça que tu as
0: entendu. Voilà, les rubriques sorties de disques, les revues, les rubriques sorties vidéo,
2: C'est toute une culture de ces années-là.
3: Par exemple, Patrick Lynn, il écrivait, il y a tous les trucs, il y a beaucoup de...
2: Oui, il y a encore plus, en fait, c'est ça que tu es en train de me dire. C'est-à-dire qu'il y a les classiques, mais il y a beaucoup plus. Et pour un peu boucler la boucle, c'est-à-dire qu'en fait, ce projet qui est en fait lié à vos vies personnelles, en fait, si on arrive, parce que je me sens aussi dans cette équipe-là, à racheter ce petit prêt qui reste pour ta maison, bah, une partie... de la documentation qu'il y a actuellement à Rock Mitten, à Artisan, va pouvoir aller être stockée là-bas
0: est visible.
2: Et ouais, surtout stocké et comme tu dis, visible, ou en tout cas consultable, et facilement rangé. Je dis une connerie, mais par exemple, imaginons tous les bestes là, sont là-bas, bien rangés. Si quelqu'un, quelqu'une dit « Ah, j'aimerais les voir », bah, vous allez leur dire « Rencontrons-nous, rentre dans l'association artisan et on voit comment on travaille ensemble. Et si tout se met bien, bah, viens dans ces archives, consulter les bestes. » Et là où j'aime beaucoup ce que tu dis, c'est tout ce qu'il n'y avait pas dans les FNAC à l'époque, mais c'est où est-ce qu'on trouve tous les bestes à Lille actuellement ? Je ne sais pas. Peut-être qu'il y a un endroit, mais si des gens cherchent autour, et c'est là où je veux en arriver, ils peuvent venir, ils pourraient être liés ici un moment, parce que, et tu l'as écrit assez bien, c'est un fonds de documentation. Et c'est en ça que je trouve que c'est assez juste dans une période où on veut tout utiliser tout de suite. Toi, tu ralentis, tu dis non, non, venez vous documenter sur ce temps-là. Il n'y a rien sur Internet par rapport à tout ce que tu as. Chaque
0: classeur est un outil de travail.
3: Ouais.
0: Si on cherche vraiment un sujet ou quelque chose qui tient à cœur. Le groupe qui a joué, qui a eu qu'une photo dans un bass ou un rock and folk, qui peut le chercher toute sa vie, il peut toujours tenter avec Artisan et avoir une réponse.
2: Eh ben, on va terminer là-dessus, parce que c'est vrai que moi, je suis arrivé en me disant « Ah, je vais voir un peu fouiller, enfin discuter et fouiller ensemble ce fonds pour voir quel lien je pourrais faire entre Lille et Bruxelles, ou en tout cas voir ce qu'il y a ces liens. » Ça, on le fera dès que la cagnotte, dès que tout se sera stabilisé,
3: oui.
2: On travaillera ensemble là-dessus, et ça m'excite déjà, j'ai hâte que tout se passe bien. Donc voilà, cette petite émission se termine. La cagnotte, donc Litchi, L-E-E-T-C-H-I, .org, vous tapez Ashton, A-S-H-T-O-N-E-S, Ashton Family Urgence, voilà, il y a aussi sur le Facebook, sur Instagram, il suffit de chercher Ashton, en fait, pour voir la cagnotte, pour filer un coup de main, pour que cette collection perdure et existe, en fait, simplement, c'est aussi ça, et que votre travail, donc 40 ans ferme d'un côté, et puis presque 40 ans ferme de l'autre côté,
3: ouais,
2: aussi pour toi, hein, Julie,
3: puisse
2: juste être périn, et après... c'est là que l'artillerie lourde sera sortie. C'est quand tout sera, les bases de ce beau château seront posées. Je dis château, mais on est dans des maisons lilloises, à la cool, comme nous.
0: Et on tient à remercier Nico,
3: oui,
0: de nous avoir mis un peu dans l'ail.
3: Oui, parce que sans Nico, ça aurait pas été de la tartelette.
2: Eh ben, avec plaisir. L'idée, c'est que un petit coup de main par ici, et puis après, tout le monde.
0: De papate,
3: un gros coup de papate par là, mais surtout qu'il y a beaucoup de projets en stand-by qui ne demandent qu'à éclore et que.
2: Et que surtout aussi, pour revenir à ce que je disais au début, de toute cette culture marginale, en fait, il y a une époque où elle était dans les magazines, mais qu'en fait, elle a été un peu oubliée. Maintenant, la culture marginale se trouve dans d'autres réseaux, et en tout cas, il y a des ponts à faire.
3: Et ces réseaux se rejoignent amplement au jour d'aujourd'hui, parce qu'il y a une histoire de transmission, il y a une histoire de ce que la jeunesse d'aujourd'hui n'a jamais eu dans les mains.
2: N'a pas encore. Allez, soyons positifs, elle l'aura un jour. Et il et elle viendront à Oisem pour fouiller là-dedans.
3: Il y aura sûrement un beau Silicate Festival qui arrive là au galop avec l'équipe de
0: avec
3: Verdant.
0: Avec tous les copains et les copines.
3: Et les copines et les copains. Et ça fait pas mal de monde sur la corde à l'ange.
2: Et ben alors, on se dit à bientôt.
3: Il y a grave intérêt.
2: Salut.
3: Bye.

vous avez reconnu, j'espère, c'est la qualité de son YouTube de 2017. Je pense plus ou moins filmé par un téléphone, quoique peut-être par une caméra, ce qui explique que le son est un peu mieux que sur les téléphones. En tout cas, c'était le groupe Ashton qui jouait au Lyotet à Lille. Bar qui fait aussi à manger, auquel j'ai pu traîner et qui, je pense, j'ai l'impression, est un excellent rendez-vous de la scène lilloise. Et donc, j'aurais pu, en fait, des Ashton, il y a 4 albums, il y a pas mal de sons sur le net, j'aurais pu mettre un son nickel, mais on est dans la matinale du lundi, donc on préfère bricoler que d'aller chercher des sons parfaits. Pour une émission plus parfaite, ce que vous venez d'entendre, c'est l'émission d'Angers de la semaine dernière, remise de niveau brut. Donc la rencontre avec Nénès et Julie de Artisans de Lille et de leur fond qui a l'air extraordinaire, qui l'est en fait, même si je ne suis pas encore plongé dedans. Mais comme je suis gourmand, je me suis dit qu'il y a un deuxième live qui date de encore un peu avant 2013 des Ashton, et je me dis, voilà, si vous n'avez pas eu assez, voilà une deuxième petite dose. Et si vous avez bien aimé, bah, allez écouter les albums en très bonne qualité. Il y a un Bandcamp, des albums qui est sorti au Japon, etc. Groupe lillois que je ne connaissais pas, mais que maintenant fait partie de ma discographie. Puis après, on replonge dans la fête foireuse. Il me restait un enregistrement que personne n'avait encore entendu. Donc ça vous donne un ersatz et je vous ferai une transition délicieuse. Vous verrez.

0: n'allait pas bien au bureau.
1: Vous n'avez pas mangé vos petits œufs ?
0: Non, t'as pas mangé tes petits œufs.
1: Moi, j'ai mangé.
0: On est bien au bureau, quoi.
1: Allez, moi, ma meilleure vie, je vais me reprendre une bière.
2: On est tranquille.
0: Ouais.
1: On fait une pause.
2: Ah, ça, je
1: fais ça. Ah, oui.
0: Alors Charlotte, raconte-nous de ce qui s'est passé hier soir à Illégal. Est-ce qu'il n'y avait pas l'événement de l'année qu'on appelait le Charlotte Comedy Bar?
1: C'est vrai?
2: Exactement, l'événement de l'année que tout le monde a raté.
0: Ah oui?
2: Ah oui, bien raté, ouais. Mais une ambiance de feu. En vrai, c'est le genre de moment où du coup... Les humoristes, ils étaient en méga détente.
0: Ah oui. Combien d'invités?
2: 10.
0: Oui, c'est ça. Hein.
2: Enfin, 10 humoristes, dont moi. Plus Clément Delhomme qui a fait son concert. J'ai réussi à battre la soirée Grand Écart quand ils étaient 12. Plus ouais. Nous trois, on est arrivés, on était 15.
0: Ouais.
2: Nous, on a fini à 9. Donc wow. J'ai battu le record.
0: Vous avez commencé un peu plus, quoi, vu que vous étiez au moins 10 humoristes.
2: On a fait 22 entrées, je crois.
0: Ah oui.
2: Nous, on était... Donc 12, plus Michel du coup qui a mixé une demi-heure le pauvre parce qu'on s'est dit que
0: à 6, pas
2: on
0: n'allait
2: pas faire la teuf. Et voilà. Tenir l'équipe, c'était quand même aussi pas très sympa. J'ai beaucoup bu. J'ai beaucoup bu.
0: Et tu as perdu un billet de 100 balles.
2: Et j'ai perdu la cassette. Voilà.
0: Ah oui, t'as perdu la caisse en fait.
2: Non, j'ai perdu le billet de 100 balles, quoi.
0: Ah oui.
2: Comme une merde.
0: Un vrai billet vert.
2: Un vrai billet vert.
0: Tu l'as perdu entre où et où?
2: Alors ça, c'est le problème de perdre. C'est si on savait. Mais c'est bien, c'est une soirée qui m'a coûté de l'argent.
0: Voilà. Ouais, c'est une belle soirée.
2: Et ça, c'est ça les bons événements, je crois.
0: La fédération en est fière, en tout cas, Charles.
2: On met du sien. Et là, j'ai mis...
0: Mais plus que prévu, pas un petit peu du sien.
2: Non.
0: Tu vois, on se l'est donné sur scène, on a perdu de l'argent, on a perdu sa voix.
2: Ça, c'est après.
0: Ah oui.
2: C'est au karaoké. Ah oui, ce que je racontais à... Je me suis fait un peu engueuler au karaoké parce que j'ai dit aux gens de fermer leur gueule parce qu'ils chantaient mal alors que j'étais en train de chanter au bar. Et du coup, celui qui fait l'angle à côté du New Touquet.
0: Ah oui.
2: Et du coup, l'animateur, il m'a dit on va arrêter là, Charlotte. Et il a arrêté la chanson.
0: Ah oui.
2: Ah ouais, j'ai passé... j'ai franchi une ligne qu'on ne franchit pas en karaoké.
0: Ouais.
2: Voilà. J'ai osé l'inadmissible.
0: Ouais. Donc, ça veut dire que tu n'assurais pas assez.
2: J'ai avoué aux furets que c'était des gros furets et qu'il fallait qu'ils arrêtent de chanter comme des gros furets. Ça a été très mal pris.
0: Bonjour, bienvenue.
3: Bonjour à Jasmine.
0: Ça va?
3: Moi, je suis une grosse lagonasse.
0: Voilà. On peut vous demander de remplir un petit formulaire. C'est pour les données identificatives de la journée. Donc voilà, votre pseudo du jour et votre animal préféré, alias votre animal totem du jour, seulement. Voilà, une demande du jour et après on fait une petite passage dans le truc biométrique. Ces stylos marchent plutôt mal, donc allez-y, faites-vous plaisir. C'est assez simple. Hein.
4: Mon animal préféré...
2: Mais du jour, c'est pas...
0: Et on va vous demander d'écraser votre visage contre ceci pour le passeport biométrique.
4: Comme ça?
0: Ouais, voilà. Ah. Et voilà, c'est bon, merci beaucoup. On va voir si c'est valide.
2: Où est le tampon? Où est le tampon? Là. Ça, non.
0: Et l'autre. Ah, voilà. Bon, ben voilà, c'est bon. Contre-signe. Et voilà. Bonne fête pour eux.
4: Ah, merci, merci.
0: Mais pour être sûr qu'en cas d'accident, vous reconnaissez.
4: Ouais, ouais, c'est ça.
0: Hop, allez-y, tant pis.
2: Écrase-toi bien,
0: écrase-toi
2: bien.
0: Hop, et c'est bon.
2: Je vais faire moi aussi.
0: Non.
2: Mon animal préféré.
0: Hop.
2: Ah, je dois
0: rendre le chat.
2: Je dois rendre le chat.
0: Hop, s'il vous plaît. Bienvenue à la fête foireuse. Bonjour, bonjour. Venez, venez. Hop. Alors, pour plus de sécurité, on aimerait bien que vous décriviez votre pseudo du jour.
4: Ouais, ça marche.
0: Votre animal totem ou votre animal préféré.
4: Ça marche.
0: Du jour, hop.
2: À la girafe.
4: Ça, vous connaissez ça là.
2: Venez,
0: d'avoir ces papiers pour une petite fête foireuse. Je vous laisse à scanner votre visage. Attention, on attend, elles sont en train de passer. Et c'est bon, merci.
2: Ok.
0: Et c'est tout à fait vous. Félicitations. Bonne fête foireuse à vous. Hop. Bonjour. Alors, on va avoir un petit singe, il n'y avait pas tant de singes aujourd'hui. Félicitations.
5: Génial.
0: Alors, je vous laisse photocopier vos visages. Hop, merci, c'est bon.
6: On peut se coller
0: Tout à fait. Ah bah voilà, regardez, c'est bien bon. Un bras à effleurer. Mais... Hop, et voilà, passeport officiel pour la fête foireuse, bienvenue.
7: Millième
0: excellent, vous êtes un petit tiers.
7: Exact.
0: Un animal sérieux. Allez-y, écrasez donc votre visage. Voilà, on attend, c'est en train de passer. Et c'est bon, on peut se relever.
6: Ok. C'est mon meilleur profil.
0: Ah bah voilà. Ah bah voilà. T'as fini. Et voilà, bienvenue. Voilà, ça c'est bon, vous allez voir. Bonjour. Alors, le prénom du joueur ou nageuse du jour. Hop. Et un animal. Et enfin, on fera scanner soit la tête, soit les mains. Bonjour, bienvenue à la fédération. Super. Hop, tu signes.
7: Une signature. Tu fais une signature ici là. Là.
0: Tu écris avec quelle main?
7: Allez, je vais faire une signature.
0: On va la faire. Je signe pour toi, je vais
2: pas. Ah bah tu vas pas voir ton visage à elle. Hein.
0: Bah oui.
7: Et le pain.
0: Allez. T'as vu, on met la tête ici. Tu prends une photo.
7: C'est comme une photo,
0: tout à fait.
7: Bah, tu mets bien la tête comme ça. Non mais il n'y a pas moins.
0: Ah c'est super. Et c'est bon, on peut se relever.
7: Voilà.
2: Elle va être bien demain. Waouh.
0: Super. Ah, et une petite
2: alors,
0: signature.
2: Attendez, on va
0: contre-signer. Une petite signature officielle quand même. Hein. Félicitations. Ouais, elle est vraiment nulle cette signature. Oui, il n'y a plus de marqueur. Mais bon. Bienvenue à la fête foireuse.
8: Et après vous pouvez donner à mes collègues si vous...
0: Voilà, dès que c'est fait, vous pouvez venir vers moi. Vous pouvez même les remplir ici, hein, si vous voulez. Il faut que je... Là, de toute façon, je... En attendant, il faut que je repasse. C'est important, c'est pour votre passeport du jour.
6: Ouais, les papiers, tout ça, hyper.
2: Bah ouais, surtout il y a des contrôles. Hein.
6: Ouais, non, j'imagine. Là, la ZK Flick Team.
0: La ZK Flick Team.
2: La ZK
7: Ok.
0: Non encore.
7: Is this the right spelling?
6: What?
7: Ah.
6: No, it's not, but I love it.
7: Okay.
0: Okay. Alors du coup, on peut bien... toi, t'as déjà rempli, non, pas encore. Alors... Alors, le visage c'est mieux, mais sinon on peut faire la main. C'est bien d'écraser son visage. Là, je veux bien garder le rouge sur le bord de là.
7: Le rouge c'est...
8: Ah, je l'ai fait.
0: On l'a fait. Il y a celui-ci qui est un peu en fin de vie.
2: Ah merde, je
0: veux le faire. Ah oui.
8: Je sais pas s'il marche.
0: Ah, tiens, tu viens garder ton rouge. Super.
6: This was the Europe.
0: Yeah,
6: those are Europe.
0: official one.
5: They're all Euro.
0: Yeah, you put your hand on your face.
5: Exactly.
0: Your
5: hand.
0: Welcome to the party.
5: Merci.
0: Bonjour. Hop. Soit de mettre la main, soit de mettre le visage, la photocopie, et hop, on écrase toujours un petit peu. Hein. Ah oui. Ah parfait. Il y a une petite type d'éléphant. Une petite type. On a quand même bien sûr une prédominance de chat.
9: De chat ?
0: Oui.
9: Quelques
0: baleines ou pas ? Ah, quelques, on a eu quelques deux, un beluga, quelques baleines.
9: Ah, oui, beluga,
5: quelques baleines. Je suis fou, quelqu'un d'excellent. Bravo, bien vu. Scannez
9: votre ticket d'ailleurs. Scannez votre ticket.
0: Et c'est bon.
9: Vous avez pas les doigts. Hein.
0: Voilà, c'est tout à fait vous, une petite empreinte d'oreille.
10: Merci.
0: Avec le bijou qui est là. Bienvenue à la fête foireuse. Vous avez vos papiers d'identité maintenant. Hop. Bonjour. Bienvenue, on va faire un petit passeport biométrique pour la journée. On est traduit bien son visage, voilà, madame est habituée. On attend encore un peu et c'est bon. On va voir si c'est ressemblant. Bon ben voilà, tout ça fait bon. C'est validé. Vous pouvez rentrer dans la fête foireuse.
5: Moi je vais
0: être une petite vache, pas tant de vaches aujourd'hui.
5: Ah ouais, pas tellement.
0: Eh non.
5: Alors qu'on le voit souvent.
0: Alors que bon, écrasons bien son visage, on attend encore. Voilà, on attend 3, 2, 1 et c'est bon.
5: Je suis un meuf. Vraiment.
0: Voilà.
5: C'est pas mal ça.
0: C'est pour continuer. Parfait, vos papiers sont officiels. Bienvenue.
9: C'est super.
10: C'est mignon.
0: Vous avez vos papiers d'identité ou pas encore aujourd'hui?
10: Pas encore, mais on se demandait comment ça se passe quand on a une fosse de cul.
0: Vous allez voir, la technologie est assez bien faite pour ça. Hop. Alors voici les petits papiers. Vous pouvez prendre un de ces stylos s'il marche. Il marche. Et écrire le pseudo du jour que vous avez envie. Et l'animal préféré ou animal totem que vous avez envie d'être aujourd'hui. C'est pour avoir des bons papiers d'identité pour tout ce qui va se passer. S'il y a quoi que ce soit, on ne connaît pas facilement. Excellent. Hop. Je vais vous demander d'écraser votre visage.
10: Chacun le sien ou je vais écraser?
0: D'abord, je vais écraser.
10: Ah non, maintenant t'as mis cœur. Ah non, c'est pas
0: ça. Donc tu peux écraser ton visage aussi.
10: Ouais, mais attends, faut que je réfléchisse dans quel sens.
0: Ça fait 3, 2, 1. Voilà, ça c'est bien, on attend. 3, 2, 1. Et c'est bon. C'est bon.
10: Moi je suis prêt. Attention. Non, je pensais que j'allais avoir une grosse lumière blanche qui allait me couper les yeux sur le trajet.
0: Voilà, papier d'identité signé. Bienvenue.
11: Bravo.
10: Voilà. En quoi? Moi j'habite à Montréal et le quartier de Montréal où
0: j'habite, il y a Hochelaga.
10: Hochelaga, ouais.
0: Attention, vas-y.
10: Le quartier le plus pauvre du Canada.
11: C'est vrai?
10: Bah en vrai c'est vrai, on c'est pas ce que vous avez, c'est juste un quartier de genre.
0: Eh ben voilà.
10: Qui boivent des canettes dans des cartes importeurs et
0: vous allez
11: regarder
0: ça. Voilà,
11: c'est ça.
0: Eh ben bien
11: sûr. Parce que je suis pas sûr qu'elle soit toute maintenant.
0: Ah oui, toi t'étais venu au début.
11: Ouais, pas.
0: Alors en fait, si si, normalement tous les originaux sont en dessous. Alors cherche là-dedans. Parce qu'au début on avait le temps, donc on faisait des portraits.
11: Oui.
0: Ah bah voilà.
11: Ah, vous avez fait les portraits.
0: Il y a eu un moment trop de monde, donc on fait des photocopies.
11: Chance de ouf, hein. Et regarde,
0: tout. J'ai pu vous rater pas votre pseudo.
12: Ah ok, pardon, je pensais que.
0: Non.
12: Merci. Et je voulais vous demander, est-ce que vous voulez qu'on ramasse la barrière là pour faire un petit
0: peu de. Ah oui.
12: Ouais.
0: Ah,
12: cool.
13: Bon, bonsoir, chers collègues.
0: Alors, bonne journée de travail. Alors voilà, regarde. Juliette préposée qui est là, qui explique une première fois. Okay. Voilà, vous pouvez prendre voilà, le stylo. Donc ils écrivent leur nom du jour et leur animal préféré, alias leur animal totem. Ouais. Et après on essaie d'en faire bloquer le visage là ou les mains en cas de.
13: En cas de panique.
0: Après quand on veut se foutre en l'air, on prend ça et on fait.
10: C'est horrible.
0: On le fait que aux amis. Non, parce que ma blague au début c'était tout accroché mais j'avais pas assez de la grâce.
14: Il y a encore de l'argent ici à récupérer.
0: Ah non,
14: c'est là-bas.
0: Ouais, c'est dans la caisse. Nous, on a que les pièces qui arrivent là. Je crois qu'il n'y a plus grand-chose. Ça va trop vite. Je crois que maintenant, ils mettent dans la caisse plus libre.
13: Et ils sont obligés de passer par là. Qu'est-ce que c'est ?
0: Chocolat blanc. Non,
13: dégueu. Ah non, jamais de la vie.
0: Ah,
13: ah très bien. Alors,
0: bonjour. Alors, bonjour. On met la feuille.
13: On va mettre ton visage ici.
0: Eh ben, on met ta main.
13: Mets ta main.
0: On écrase la main du client aussi. Si vous faites, voilà.
13: Ah, j'écrase ma bière.
0: Non, non, c'est pas mal. C'est normal, c'est comme ça la fédération.
13: C'est bon, c'est parti, et c'est mouillé. On essuie. Hop là.
0: Voilà. Hop, c'est bon, on peut retirer.
13: On peut retirer la main.
0: Et voilà, une petite papier d'identité. Voilà. La barrière est tombée. Hop. S'il vous plaît, bienvenue à la fête pour eux.
10: En vrai, il y a plein de gens qui ratent. Mais c'est pas plus mal parce que la queue elle est interminable.
13: Oui, elle
10: est
0: interminable. Il y a encore du monde là.
13: Ah ouais, non, mais ça
0: fait. Vas-y, va en prendre quelques-uns.
13: Moi j'ai dit que je faisais partie de la fédération donc j'ai pas fait la file, mais laisse tomber, j'aurais pas gagné.
0: Vas-y, j'ai encore gagné un petit peu.
13: T'as vu Morgan ?
0: Eh mais au début je lui ai dit absolument parce qu'après je vais aller une pièce de théâtre de 3 heures en fait. Et du coup j'avais peur qu'elle part.
10: Il y a la queue jusqu'à...
13: Dehors quoi.
10: Ouais, on sort là.
13: Du coup t'as plus de cravate ?

0: derrière là où on a mangé.
1: C'est propre ici.
2: Oui, c'est but.
3: Tu veux faire une petite pause, Juliette, ou t'es bien? Comme tu veux.
4: Moi ça va, c'est juste...
1: Bonjour, bienvenue.
3: Allez. Avec les stylos bics, ça marche plus.
1: Bonjour,
3: bienvenue, c'est bien d'avoir un petit passeport.
1: Oui.
3: Voilà, du coup, aujourd'hui, il nous faut un petit...
1: Formulaire.
3: Oui, voilà.
1: Faut remplir un formulaire.
3: Voilà, et cela c'est les formulaires avec le plan dessus directement de la soirée. Du coup, le pseudo du jour et votre animal totem.
1: Mon animal totem. Qu'est-ce que ça sera, toi?
4: C'est une zone humide.
1: Ah, c'est... Ok. Je vais la jouer cool. Attendez. Tu veux bien mettre ton visage sur
5: Oui, bien sûr,
1: Hop. Attends, je suis pas tout à fait prête.
3: Voilà.
1: T'es prête, toi?
5: Ouais.
1: Ok, c'est parti.
3: Vas-y. C'est bon.
1: Attends, reviens.
3: C'est bon, ça passe qu'une fois. Merci. On va voir ce que ça donne. Ouais. Est-ce que c'est validé?
5: Moi, sinon c'était une blague, en fait.
1: Non, on est pas déjà
3: à
1: la fédération.
3: Non, j'ai mis ça.
1: Ouais, il y a un manque de
3: subsides,
1: j'ai vu encore.
3: On va devoir recommencer.
5: Mais c'est génial, j'ai donné le genre.
1: Mais tu crois que tu peux le remettre, celle-là?
3: Bien sûr.
1: Il optimise toujours la machine.
5: Ouais.
3: Il
5: croit encore.
3: Dans le
5: système. Et il faut croire...
3: Elle est solide comme ça. Allez-y. Hop, on écrase bien son visage, voilà. Et on y va.
1: On y va, et on écrase, et on bouge plus.
3: Voilà, c'est bon. Attention, voilà, je crois que ça va être super. Vous pouvez faire la signature, comme vous êtes stagiaire, vous pouvez faire la signature officielle.
1: Merci. Merci, boss.
3: Où est-elle? James? Oh.
5: Ouais. Allez, la suite va sortir.
1: J'ai l'impression qu'on a un petit problème technique, mais on a confiance dans la machine.
5: On peut
1: toujours
5: passer plus tard à la
1: FED
5: ou pas?
1: Vous pouvez toujours passer à la
5: FED. On a l'administration ou on peut les reçus?
1: Administratif, évidemment.
3: On est 9h21.
5: Ah, ça va.
3: Juste petits horaires.
1: Attention.
3: Non, regarde, celle-là, elle va aller.
1: Mais non, mais elle va pas du tout marcher, c'est sûr que non.
3: Vas-y.
1: C'est sûr qu'elle va pas passer.
3: Si, elle va marcher. Voilà, on est prêt. Attention, 3, 2, 1, c'est bon. Allez.
5: C'est bon.
3: On va voir si là on se passe et qu'on a un problème de photocopie.
1: Allez, passe ça, toi, dis.
5: Allez, par contre, vous dessus là.
3: On peut. Elle a fait plus de 500 copies depuis ce matin et du coup...
5: Elle se chauffe. Elle va mettre trop de copies. Elle a chaud.
1: Mais photocopieuse, c'est ce que tu dois faire.
3: Elle aurait dû sortir.
1: Où suis-je? Je pense que tu es un fantôme.
3: Tu es un fantôme.
5: Attends.
3: On va quand même la valider, comme ça tu as tes papiers.
5: Ok, parfait.
3: Pas de problème. Ah mais regarde. Elle a gagné plusieurs.
1: Bienvenue à la fédération. Hop là. Alors, acceptes-tu de poser ton visage sur la vitre?
4: J'accepte.
3: Alors, allez-y, allez-y.
1: Et on bouge plus.
3: 5, 4, 3, 2, 1, c'est bon.
1: C'est bon, tu peux te relever et on espère que ça fonctionne.
3: Oh, voilà.
1: Le cachet. Le cachet de l'administration.
3: Voilà, c'est pour avoir ses papiers pour la fête foireuse, que tout se passe bien.
1: Voilà.
3: On donne vraiment des papiers à tout le monde.
5: La fête, mais
3: pour que ce soit reconnaissable. Donc bienvenue.
4: Bienvenue.
1: Bonjour, il faudrait remplir le formulaire s'il vous plaît madame.
5: Ok.
3: Un petit stylo, voilà. Donc le nom du joueur, comme on le voit très bien.
5: Ok, très bien.
3: Et en tout, votre animal totem ou animal préféré. Animal qui va vous représenter aujourd'hui. Voilà, un nouveau, un petit renard. Voilà. Le groupe des renards continue.
5: J'ai pas signé, hein.
1: C'est l'administration qui signe.
3: Voilà. Et après, si vous pouvez bien, c'est écraser votre visage ici. Votre
5: visage.
3: Vous conseillez le visage pour plus d'honnêteté. Voilà, 5,

0: relevé. J'ai fait une grimace. Hein.
1: Ah bah attention, c'est vos papiers d'identité, hein. C'est pas de problème après. Attention, est-ce que c'est validé par l'administration?
2: C'est tout à fait valide. On va mettre la signature sur le bord de la lèvre.
1: C'est vous la professionnelle.
2: Voilà. Et voilà.
1: Bonne fête. Voilà. Avez-vous passé bonne fête foireuse.
2: Bonjour, bienvenue à l'administration de la fédération.
1: Voilà, votre pseudo du jour, c'est important qu'on vous reconnaisse. Ouais. Et puis après, votre animal totem d'après-midi.
2: Celui qui va vous permettre de gagner à toutes les attractions.
1: Voilà, on a une petite chatte, voilà, tout est très bien. Une petite signature, allez-y. Assez officiel et après on va vous demander de passer dans le passeport biométrique.
2: Alors,
1: soit de mettre votre main ou votre visage.
2: Alors, Didine, je vais vous demander de vous installer.
3: Elle a mis son visage là.
4: Voilà. Oui, on va prendre les taches de gras. Oui.
2: Tu peux nettoyer faire. Avec ça, ce sera une vraie éponge, mais.
1: Attends, enlève le gras.
4: Je vais mettre un peu du mien.
1: Voilà.
2: Voilà. T'es prêt? Allez, c'est parti.
1: 1, 2, 3, 4, 5, c'est tout bon. De toute façon, on va voir si c'est validé.
2: Voilà.
1: Ben voilà, c'est tout ça pour vous. Une petite contre-signature officielle.
2: Et c'est bon.
1: Bienvenue à la fête foireuse.
5: Un fanzine va voir le jour, a vu le jour autour de la fête foireuse, mais peu le trouveront puisqu'il n'y en a qu'une centaine et sera sûrement pas à vendre, mais tout à fait à offrir. Et je peux vous communiquer le communiqué post-événement de la Fédération Schlaconie-Bruxelles qui commence ainsi, en exclusivité. Donc. La Schlaconie est un pays sur les pays, depuis à peu près toujours, existant dès que des monarchistes capitalistes y mirent des frontières. Depuis environ 1871, la Schlaconie se fédère d'elle-même. Le syndicalisme en est une inspiration, tout comme la Première Internationale ou les Brigades Internationales. Parce que les Schlag ont trouvé ça joyeux et rigolant d'officialiser leur retrouvaille et de donner un semblant d'organisation à tout ça pour se moquer de toutes les organisations. Il suffit que deux Schlag, sachant schlaguer, se retrouvent à schlaguer pour que la Schlagonie existe. Et parfois, des consortiums spontanés prennent forme sur des marches, des parcs, des friches ou des immeubles. Seul levé à la Schlag performe sa poésie. À deux, ils se célèbrent. Et font émerger la Schlaconie. En ce 2 mai 2026, alors que les bureaux de la Fédération Schlaconie-Bruxelles devaient prendre vie au Délibule, un appel fédérateur a sifflé depuis Bruxelles, ramenant les membres de la FSB, qui traînaient à la Louvière et ailleurs, directement à Bruxelles pour s'engouffrer dans la zone K. En venant plonger dans la zone K, nous découvrîmes que nous étions au sein d'un événement événementiel sans pareil, car nombre de chemises blanche, sale, mal boutonnée et cravatée, s'était organisée autour de bois, métal, couleur, tissu et grand sourire. Nous avons donc été squatter discrètement l'entrée de cette magnifique fête foireuse pour y créer un sas de compression intellectuelle et biométrique sous speed pour soutenir et nous agenouiller devant cette incroyable agitation complètement marteau nommée fête foireuse alias cette kermesse. De mémoire de Schlag bruxellois, jamais autant de Schlag ne s'était retrouvé sans se concerter, sans s'embarrasser d'embrassades, sans même avoir besoin de se saluer pour œuvrer des œuvres. Nous tous, Schlag, nous nous sommes reconnus et aimés. Oui, aimés. De l'amour bénévole en plus. Pour la Schlagonie constructive et joyeuse, n'en déplaise aux capitalistes de l'amour. Pas de mur de Berlin, de sentiments et d'idées. Mais une grande marée agitée, fluide, visqueuse et auto-nettoyante, avec de belles idées folles et de jeux les plus fous. Des piles de billes et des courses de caisses de bière, des bowling à toupies en métal étincelante face à des batailles de clous fraîchement forgés, luttant contre des tables spontanément construites. Des tic-tics en folie, des litres de rien baratés magnifiquement et des carapils, des softs et du soleil et de la sueur, des visages photocopiés. De ses possibles 77 ans, une grande dessinatrice mal connue, venue via un email d'invitation de dernière minute, m'a répondu ceci au lendemain de la fête foireuse. Incroyable espace, incroyable jeu, belle ambiance, imagination débordante, mais je ne t'ai pas vu. Je voulais te téléphoner, mais je n'ai pas ton numéro. J'ai beaucoup discuté et appris qu'il y avait d'autres activités sociales formidables. Et pendant ce temps-là, l'État grignote tous les acquis sociaux. Ma fibre anarchiste frémit. Bisouille. Merci Lisette Delouze de construire cette paraphe, de conclure cette paraphe improvisée de première minute. Merci à la schlagonie d'exister et au schlag déterminé EES de la faire exister. Signé le secrétaire et observateur de la FSB.
2: Alors, il va me falloir un schlagonyme, c'est-à-dire un nom sous lequel je vais faire le dossier.
0: Gérin Pardieu.
2: Ça, c'est mieux. Super, alors, votre principal défaut, du coup, à tous les deux.
3: Un défaut commun.
2: Un défaut commun.
3: Ou un futur défaut commun.
2: La bêtise. La bêtise, vous d'accord, madame? Que ça vous va?
6: C'est parfait.
2: Alors, votre meilleure comptine, à tous les deux encore une fois. À droite, gauche.
6: Du coup, je vais te léguer sur ça, non?
2: Ouais, ouais. Nous, il y a un préféré, c'est rester discret, ou préfère l'abstention ou manière générale.
6: Si vous avez trouvé, je
2: toujours droite. Alors, sosie officielle.
6: Tu vois les petits.
2: Comment? Bourville.
6: Et pour vous,
2: madame?
6: Ouais,
2: Bourville. Ah, bon, année de référence pour Bourville, histoire qu'on voit un peu.
0: Ah, 36. Ah, oui. Ah,
2: 22. Plat préféré?
0: Ah,
2: les spaghettis?
0: Alors, pas vraiment.
2: Ok.
3: Bonjour, vous voulez passer au bureau, petite fille? Vous voulez faire un peu des images?
0: Oui, attendez.
3: Elle est timide, mais ça va aller.
2: Alors,
3: elle est
2: dernier tout à acte de rébellion.
0: Ah, il y en a un.
2: Non, c'est pas par rapport à
3: votre. J'ai un truc pour toi, Rita. C'est un petit livre à remplir.
2: Jamais.
7: On va pas tarder.
3: Allez, bon.
6: Ça arrive, ça arrive, ça arrive.
3: Tout va bien.
2: Alors, pour déposer le.
3: Dans des libules, vous pouvez y aller. On est trois tickets, un chacun.
2: Pour les données biométriques, c'est là-bas.
3: Nicolas,
2: oui. Nicolas, s'il te plaît.
3: Oui.
2: Vous pouvez accompagner ces messieurs-là pour les données biométriques, s'il te plaît.
3: Tout à fait. Vous demandez de vous mettre plutôt sur la droite.
2: Voilà, si vous avez le dossier, vous pouvez le transmettre à votre collègue.
7: Il va se mal traiter.
3: Il faut rebrancher la prise orange, sinon on n'arrivera jamais à prendre ces données biométriques.
6: Bah, par contre, il faut débrancher le
3: radiateur. Ah, super. Alors, on a un dossier complet. On va pouvoir.
7: Ce bureau, c'est.
3: Et puis là, on va prendre du coup vos données biométriques comme des
6: vraies miennes.
7: Ah, ouais.
3: Grâce à cette machine de qualité.
7: Vous
3: leur mettez de prendre vraiment vos.
0: Regarde, c'est
7: qui est pas sorti. Un peu du
0: Très bien, ça, je comprends.
3: Je vais vous demander de mettre votre main dessus. Chacun a peut-être même un peu le livre que vous avez, par exemple. Comme ça sera des données biométriques et culturelles en même temps.
0: Voilà.
3: Ça va vraiment être super. Hop, ça va donner, ça va être imprimé sur le formulaire. Merci. Voilà, on vous reconnaît bien, on arrive tout à fait à très bien lire le titre de ce livre, on voit que c'est un livre fortement culturel.
0: Oui, c'est super.
3: Je vous demandais d'aller passer au dossier de rédaction avec ma collègue. Prenez tous les deux une chaise.
7: C'est bien pour vous, là.
3: Allez, on va
7: voir. Vous êtes en confiance.
0: Bien, Rita, on va laisser ces messieurs-dames sur leur projet.
7: Asseyez-vous, monsieur.
8: Allez, laissez madame.
7: Madame, asseyez-vous.
8: Allez, asseyez-vous.
7: Prenez une chaise, oui, oui.
9: On n'est pas radin en chaise.
7: Voilà donc la machine à écrire, et en fait en une phrase unique, deux phrases uniques,
9: vous voudrez que vous
7: résumiez votre pensée. Je vous laisse un taper. On peut taper avec un doigt ou deux doigts. De plus, c'est un.
9: Tu peux.
8: Tapez efficace. J'en ai une bonne, vous voyez.
9: Oh, elle marche bien, hein,
10: j'ai pas fameux. Hein.
7: Si, c'est pas mal, c'est pas mal. Oh,
10: bah. C'est parfait.
7: Ouais, c'est très bien. Vous avez fini ?
10: Oui. Ah, le titre du projet.
7: Alors, non, maintenant, voilà, maintenant on met le titre du projet.
10: Le titre.
8: L'embellie.
7: Bien.
10: Bravo.
7: Ouais.
8: EMB.
10: Un espace.
7: Parce que je vois.
8: Ouais, un espace.
10: On rajoutera la main.
9: Pour deux ailes, hein.
7: Ouais. Voilà, bravo. Bravo.
8: Enfin,
7: parfait. Alors, c'est pas fini, hein. Donc maintenant, on vous invite à vous retourner de nouveau sur le premier bureau.
8: Voilà.
7: Le deuxième, celui-ci,
9: celui-là. Ici. Derrière vous, vous tournez la chaise.
7: Et donc, à l'aide de tous les outils qu'on a ici, donc vous avez
8: un peu de tout.
7: Vous vous débrouillez.
9: N'hésitez pas à fouiller. Hein.
7: Voilà, vous fouillez.
8: Moi, c'est la cathédrale.
9: Et puis, il y a des trucs.
7: Et vous créez l'image, l'affiche de votre projet. Ça doit être un.
10: Vous pouvez mettre la guerre, hein. C'est l'embellie.
7: Il y a des ciseaux, il y a de la colle, des choses.
8: Mais ça va pour moi.
10: Non,
8: j'ai choisi tout de suite. Je me décide toujours tout de suite. Ça, c'est
7: vous pouvez en mettre plein. Hein.
8: C'est Calvin ou bien Urbain.
10: C'est
8: un indiqué rien.
10: Qu'est-ce qu'on pourrait mettre de...
7: Une tomate peut-être.
8: Oui.
7: En plus une tomate déchirée.
10: Oui.
7: C'est pas mal.
8: Mais ça c'est déchirant. Hein.
10: Oui, c'est déchirant de quoi.
8: Non, mais ça va.
10: Nostalgie.
8: Non, pas de nostalgie, il est au contraire. Toujours présent.
10: On a vu des trucs avec des
7: fleurs. Est-ce que vous les collez?
8: Oui, madame.
10: Oui, je fais que ça.
8: Je l'ai collé deux fois.
7: Deux fois?
8: Oui, mais parce qu'on est difficilement collé.
7: Est-ce que c'est un. Non, mais qu'est-ce que c'est que ça?
10: C'est un intestin.
7: Qu'est-ce que j'en pense?
10: Un intestin?
7: Oui.
8: I'm a couple of hours.

0: Bah, ça veut dire que ça a été fonctionnel.
1: Il a un sens sur l'intestin.
0: Mettons-nous en bas et le bas en haut.
1: Est-ce que ça a un sens?
0: Ou alors à l'horizontale.
2: Il y a Nico qui arrive avec du vin, je pense.
3: On ne va pas trop tarder parce qu'on vient de jouer à la
1: tête. Ah, mais vous avez bien ce film, votre projet de vie.
3: Mais d'un pauvre comme fille, voilà.
1: C'est très bien.
0: Il faut et une calèche.
1: Un peu
0: des sumos peut-être.
3: Des petits bébés, voilà.
1: Des sumos.
3: Vous en portez,
0: elle
3: est chez
0: nous. Elle peut ne pas passer, elle peut être devant.
3: C'est un cigare.
0: Une
3: mouche,
0: hein, ce que je
3: voulais.
0: Hein.
3: Ouais, ouais. Pour une fois que tu
1: peux, tout ça.
3: Voilà.
0: C'est bien, là, c'était bien.
3: Ouais, j'ai mis tout. Bon, allez, maintenant.
0: Ah, mais si, c'est pas mal.
3: Et
0: oui,
3: pas,
0: oui.
3: Pas de bêtises.
0: Comme ça, top.
1: Vous voyez,
3: bravo. Allez,
0: autre chose?
3: Non.
0: Alors, vous allez être obligé de passer au dernier bureau pour validation. Je pense que je dois vous faire une petite validation.
3: Bon, attention.
1: C'est pas grave.
0: Validation. Donc, la Noël,
1: je te valide.
4: On
1: n'a pas des trucs très gays, quand même.
0: Non.
2: Vous envoyez la réponse aussi. Vous avez une adresse? Je peux envoyer le...
0: Une vraie adresse?
2: Une adresse, je ne suis pas obligé d'être la route, mais là où vous voulez recevoir...

0: dans ce bouquin.
1: Ah bon?
2: C'est super, et juste un tour pour que ça se perde pas.
1: Tout le monde,
2: vous avez un livre pour que ça se perde pas.
0: Non.
2: Merci.
1: Bonne soirée.
3: Bonne soirée.
0: Bonne soirée, merci beaucoup.
4: Et voilà, un extrait de ce qu'il se passait au Délibule samedi dernier, vendredi 15, c'était à la Louvière, au bureau de la Fédération Schlagonie-Bruxelles, pour terminer cette matinale. Et pour ces dernières 10 petites minutes, 11 petites minutes pour être exact, de cette matinale, on va replonger dans le métro bruxellois pour ressortir sous la pluie, mais motivé, sur la manif de ce dimanche pour la Palestine, pour l'existence de la Palestine. Et je pense qu'il n'y a pas l'émission conférence juste après moi, donc on va déborder, on va s'écouter en entier cette entrée dans le métro, sortie place de la gare centrale et le petit trajet de fin. Bonne fin de matinale, bon lundi à vous tous, et from the river to the sea, Palestine will be free.

C'est gentil.

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C'est l'heure du Midi Express, un des 15 agendas culturels de Radio Campus qui a lieu du lundi au vendredi de midi à 13h30. C'est Jean-François au micro. Mon comparse Fred n'était pas disponible aujourd'hui et on le retrouvera ces prochaines semaines. Alors, de quoi est-ce qu'on va parler ce midi ? Eh bien, nous allons évoquer les nuits botaniques qui battent leur plein. Donc à Saint-Jostenot 236 rue Royale, avec pas mal de concerts qui ont lieu cette semaine et la semaine prochaine. On vous parlera aussi, comme à notre habitude, de la programmation du cinéma Nova, qui a pas mal de belles choses à vous proposer cette semaine. Et on fera aussi un petit détour via le Kunsten Festival des Arts de la Seine, qui a lieu jusqu'à la fin mai dans divers lieux bruxellois et qui nous propose de découvrir des spectacles venus parfois de très loin. Mais on va rentrer dans le vif du sujet avec les nuits botaniques et on va faire un petit focus sur un concert du mercredi 27 mai. Ce n'est pas ce mercredi, mais le mercredi d'après. Un événement où on aura pas mal de personnes sur scène. Allons-y, on va citer tous les artistes qui joueront au Botanic le 27 mai. Liniker, Marie Froes, Michel Adja, Sevens, Sarah Parkman, Elena Casella et Fiju Kichora. Alors, on va procéder dans l'ordre et on va commencer avec une chanteuse qui nous vient du Brésil. Elle s'appelle Marie Froes, portée par une identité musicale qui navigue entre musica populaire brasilière à bossa nova, samba et jazz. La jeune révélation brésilienne revient en Europe pour une tournée d'automne et une date au Botanique. Sur scène, elle dévoilera les titres de son nouvel album ainsi que des morceaux qui ont façonné son parcours. Révélée sur YouTube, elle a récemment marqué les esprits avec son passage chez Colors et le succès de Figa des Guinées, devenu un single après plus de 70 millions de vues. Sa collaboration Valtimbora avec le duo français Trinix continue elle aussi d'enchaîner les records. Eh bien, nous allons nous mettre dans l'ambiance et écouter tout de suite le titre Colombina. Voici Marie Froes.

Portée par une soul brésilienne moderne, nourrie de pop, samba, jazz et musique afro-latine, Liniker est une chanteuse et autrice-compositrice née à Araquara et révélée en 2015 avec son EP Cru. Avec les albums Remonta et Goela Abaixo, nommés aux Latin Grammy Awards, elle s'impose rapidement au sein de la nouvelle scène brésilienne et tourne intensément au Brésil comme à l'international. En 2021, elle inaugure sa carrière solo avec Indigo Borboleta Anil, collaborant notamment avec Milton Nascimento, Tassia Reis ou Tulipa Ruiz. Le disque remporte le Latin Grammy du meilleur album de musique populaire en langue portugaise, faisant de Liniker la première artiste trans à recevoir cette distinction. Parallèlement, elle se fait remarquer en tant qu'actrice dans la série Magnas de Setembro. Habituée des scènes majeures, elle poursuit son ascension en 2025. Elle dévoile Cajou, coproduit avec Fejuca et Gustavo Ruiz, un album intime et foisonnant qui réunit Lulu Santos, Baiana System, Ana Vitoria ou Pabilo Vitar. Le disque rencontre un succès fulgurant, plus de 200 millions de streams en 10 jours, une entrée au top 10 mondial des albums Spotify et 13 morceaux classés simultanément dans le top 100 d'Apple Music Brésil. Voilà le petit portrait de Liniker que l'on trouve sur le site du Botanique. Et nous venons d'écouter Caminha d'Or. C'est un morceau où Liniker est en guest sur ce morceau d'Anita. Liniker en concert le mercredi 27 mai, c'est au Botanique à Bruxelles dans le cadre des Nuits Botaniques où on retrouvera aussi des artistes belges et notamment la chanteuse gantoise Elena Casella. Sa musique propose des récits personnels et accessibles qui trouvent un écho auprès du public, tant sur le plan émotionnel qu'intellectuel. Ses compositions vocales mêlent des rythmes et des harmonies familières à des variations élégantes et inattendues. Elle les interprète avec passion, d'une voix douce mais intense. Dans sa musique, elle privilégie les instruments organiques et live avec un minimum d'effets numériques. Je commence avec le piano et le chant, puis j'ajoute des instruments, gardant toujours à l'esprit les performances live, explique-t-elle qu'elle se produise en solo ou avec un groupe de musiciens. Elena vous emmène dans un voyage qui oscille entre l'intime et l'éthéré. Son premier album Pit of Impressions est sorti début mars 2025 sur le label belge Werf Records. On va l'écouter tout de suite, Elena Casella. Son morceau c'est Misunderstood et nous avons des places à vous offrir pour les Nuits Botaniques, la journée du 27 mai 2026. N'hésitez pas à nous appeler au 02 640 87 17. 02 640 87 17.

Il y a 2 ans, l'artiste bruxelloise Adja a sorti son premier EP, Iron Eye, avec le single Told You So, qui totalise aujourd'hui plus de 1 800 000 écoutes. Son premier album, Golden Retrieve Her, sort au printemps 2025, écrit en collaboration avec son partenaire de longue date et guitariste Alexis Notens. L'album s'articule autour de 11 histoires entremêlées qui explorent l'impact de la société capitaliste sur nos moments les plus intimes. Fort d'une formation en théâtre et en jazz et animée par une passion pour le R&B, la soul et le gospel, Adja a développé un style musical chaleureux, riche et organique. Elle puise son inspiration chez D'Angelo, Erykah Badu, Hiatus Kaiyote et Lauryn Hill. Sa musique dégage une puissance délicate et crée une atmosphère riche et complexe. Nous venons de l'écouter, Adja, avec A Moment. Et elle sera avec bien d'autres aux Nuits Botaniques. Ce sera le mercredi 27 mai. Il nous reste quelques places à vous offrir au 02 640 87 17. 02 640 87 17. Mercredi 27 mai au Botanique avec l'ouverture des portes à 17h et le premier concert à 17h40. On reste sur cette date avec une autre artiste, mais elle nous vient de Londres. Née et élevée à Stoke Newington, Michelle grandit entourée de musique avant de trouver sa voie dans les rues de Londres où le busking devient un terrain d'émancipation et d'affirmation artistique. Entre soul contemporaine, R&B et pop, elle développe un son chaleureux et direct porté par une écriture sincère et une voix habitée. Eh bien, nous allons écouter une de ses chansons à Michel. La chanson s'appelle Personal Attack. La voici.

Juste à l'instant, un collectif né entre le Cap-Vert et Lisbonne, Fiju Kichora. Le morceau Lobuna Sukuru, ils sont aussi à l'affiche des Nuits Botaniques. Ce sera le 27 mai. Ils commenceront leur concert à 22h au musée. Et nul doute qu'ils y mettront une grosse ambiance. 12h30 sur l'antenne de Radio Campus, on va un peu parler de cinéma avec nos amis du Cinéma Nova qui nous proposent la projection d'un documentaire. Ce sera pour ce jeudi. Nous serons le 21 mai, c'est à 19h30. Le documentaire est récent, il date de 2025, il s'appelle « L'évangile de la Révolution ». François-Xavier Drouet explore un épisode trop peu connu de l'histoire politique et religieuse de l'Amérique latine. À partir des années 60, face aux dictatures militaires et aux profondes inégalités héritées de la colonisation, des milliers de chrétiens, prêtres, religieux et militants s'engagent aux côtés des paysans et des ouvriers. Inspirés par la théologie de la libération, ils voient dans le message évangélique un appel à transformer la société et à lutter pour la justice sociale. À travers archives, témoignages et récits personnels, le film retrace ces combats menés au Salvador, au Brésil, au Nicaragua et au Mexique. Sans oublier le Vatican qui s'opposera à ce mouvement. Il éclaire ainsi la rencontre entre foi et révolution et montre comment certains croyants ont voulu faire advenir ici-bas le royaume de Dieu promis par l'Évangile. L'Évangile de la Révolution, donc c'est ce jeudi 21 mai à 19h30 au cinéma Nova. La projection sera suivie d'une discussion avec François-Xavier Drouet, le réalisateur, et Bernard Duterme du Centre Tricontinental, le CETRI, au 02 640 87 17. J'ai des places à vous offrir pour ce film. Jeudi soir donc. Nous nous poursuivons avec une artiste qui sera aux Nuits Botaniques. Ce sera le 23 mai, c'est ce samedi. Il s'agit de Yamila, son morceau « Visions 2 ».

Midi 40 à l'horloge de Radio Campus. On vient d'écouter Truth Paste avec See You Around. On continue à vous parler de cinéma et en particulier du Cinéma Nova avec une projection qui a lieu ce dimanche à 18h. Dans Vive la baleine de Mario Ruspoli et Chris Marker, les deux hommes nous disent que l'on parle souvent de baleine alors que dans la plupart des cas de chasse ou de récit, il s'agit plutôt de rorquais et de cachalots chassés en masse en Islande, en Norvège ou au Japon. Il en va de même pour le célèbre roman de Herman Melville, Moby Dick, dont le héros éponyme est en réalité un cachalot. Il aura fallu 2 ans à son auteur pour écrire cette histoire, inspirée d'un fait divers, survenant en 1820. Après avoir reçu 19 harpons, un immense cachalot albinos aurait causé la perte de 30 hommes, de 5 baleinières et de 14 canots. En 1956, John Huston entreprend l'adaptation de ce chef-d'œuvre de la littérature américaine. Pour ce faire, il s'entoure de Gregory Peck dans le rôle du capitaine Ahab et de Richard Basehart dans celui du jeune marin Ismaël. À l'aide de maquettes et d'effets spéciaux inventifs, Huston parvient à remettre en scène une méthode de pêche vieille d'un siècle, mais aussi tous les tourments engendrés par la soif de vengeance envers cet animal mythique. Moby Dick de 1956, réalisé par John Huston, à voir ce dimanche à 18h au Cinéma Nova. Et on a des places à vous offrir pour cette séance. N'hésitez pas à nous appeler. 02 640 87 17. Pour poursuivre, une chanteuse qui nous vient de Cantabrie et qui sera au Nu Botanique ce samedi. Elle jouera au musée à 18h. C'est Amanda Moore. Voici Canto a los Migrantes.

Sergeant compose sa musique comme on monte un film décousu, en coupant, en assemblant et en réorganisant les sons pour créer un tourbillon de rebondissements inattendus. Le trio composé du cinéaste et compositeur Benjamin Coles, de l'acteur et chanteur Ferré Marneff et de l'ange sonore Géraldine Van Spouwen trouve un équilibre délicat entre les arêtes vives du post-punk, l'élan implacable du krautrock et une énergie pop imprévisible qui fait battre votre cœur à toute allure. C'est comme si The Avalanches organisait une fête avec des sifflets païens, des cloches déformées et des lignes de basse dub. Les flûtes crissent comme si elles tenaient à devancer le rythme et les mélodies se fragmentent en virées chaotiques. Imaginez Mikachu and the Shapes jouant à la marelle avec Robert Wyatt ou Sonic Youth se dissolvant dans un verre d'eau pétillante et de vodka. Pétillant, enivrant, mais d'une honnêteté brutale au final. Sergeant est en concert, c'est ce samedi, dans le cadre des Nuits Botaniques. Ils joueront dans la salle du musée, ce sera à 19h40. On vient d'écouter le morceau « Seduced by each and every shiny object, I became an infant in a sea of glance ». Un petit mot du Kunsten Festival des Arts, peut-être, qui a lieu jusqu'à la fin du mois et qui propose de nombreux spectacles venus des quatre coins du monde. Avec le 28, 29 et 30 mai, le spectacle Mexa qui nous vient du Brésil. Mexa a vu le jour à Sao Paulo dans un centre d'hébergement pouvant accueillir jusqu'à 30 personnes sans abri. Une cohabitation forcée sous surveillance constante où les nouveaux et nouvelles arrivants et arrivantes succédaient à celles et ceux expulsés pour avoir enfreint les règles. En 10 ans d'existence, Mexa a évolué, mais reste marqué par ce passé. Dans Reality Show, 10 interprètes investissent un espace qui évoque à la fois un foyer et un plateau de tournage. Les meubles et les caméras s'installent à vue tandis que des images sont filmées et montées en temps réel. Cette grammaire de la télé-réalité, dont les membres de Mexa sont de fervents fans, devient le miroir de leur passé collectif et de leur présent au théâtre. Elle raconte la visibilité sans le pouvoir, le glamour mêlé à l'épuisement et l'intimité marchandisée. À travers un jeu d'élimination, Mexa s'interroge sur la manière dont elles ont parfois accentué leur précarité pour accéder au circuit théâtral. Quel récit attend-on d'un groupe façonné par l'instabilité ? La misère est-elle le meilleur atout pour faire gagner l'émission ? La fiction devient un outil de survie pour se faire accepter après deux succès. Mexa revient au festival après un projet rêvé depuis des années, un portrait vif et flamboyant d'une décennie de lutte pour le logement, la visibilité et la reconnaissance. Reality Show donc que vous pourrez voir du 28 au 30 mai prochain, ça se passe au cinéma rue Veywaid 24-26, c'est à Anderlecht. Poursuivons avec un groupe bruxellois qu'on pourra aussi voir au Botanique samedi, c'est Stanks, voici Bunker.

Il est 13h sur l'antenne de Radio Campus et juste à l'instant c'était Shame avec Limpian, un extrait de leur album Cutthroat, et aussi seront de la fête aux Nuits Botaniques. Ce sera ce samedi 23 mai. Encore un petit mot du Kunsten Festival des Arts avec un spectacle qui se fera en néerlandais sur les terres du paysan devenir. Louis van Averbeek, la frontière entre agriculture et performance s'estompe. Dans Tractor Rhapsody, l'artiste explore son propre retour à la terre après une période de bouleversement mental, cherchant un point d'ancrage dans le labeur physique et les cycles du sol. Semer, récolter, composter, autant de gestes qui redonnent au temps une dimension tangible. À travers des chants, des actions et des machines, se déploie un autoportrait vulnérable, seul en scène, van Averbeek, dévoile ce fragile équilibre entre le mental et la terre profonde, entre l'injonction de faire partie de la norme et l'obstination à s'en écarter. Ce qui commence comme une tentative de s'enraciner à nouveau se mue en une réflexion sur le travail, la résilience et le désir de suivre son propre rythme. Sur scène, les engins agricoles deviennent de véritables partenaires de jeu. Leur vrombissement, leur poids et leur mouvement dictent la cadence et brisent l'image romantique de la campagne. Tractor Rhapsody est une ode brute à la lenteur où l'ancrage n'a rien d'un concept éthéré mais s'impose comme un processus physique et vital. Dans un cycle perpétuel de perte et de renouveau, ce spectacle invite le public à se calquer sur le tempo de la terre, là où l'histoire, le labeur et la vie ne cessent de s'entrelacer. Tractor Rhapsody, c'est un spectacle qu'on pourra voir du 23 mai au 26 mai, où ça, à De Krikelaar, situé rue Gallet 86, c'est à 1030 Skarbek. Poursuivons avec un groupe qui sera aussi au Botanique ce samedi. Décidément, on s'inspire beaucoup de leur programmation. C'est My New Band Believe. Le morceau s'appelle Love Story.

sur leur sixième album The Breaks, le deuxième pour Joyful Noise Records. Le trio formé de Ben Chimi, Joseph Yarmouche et Liam O'Neill se retrouve en plein rock expérimental teinté de pop expansive, explorant des territoires sonores inédits. Entre loop, synthé, sample et instruments MIDI, le groupe joue avec les codes comme un Tangerine Dream post-millénaire flirtant avec des beats down-tempo. Trip-hop. De quel groupe parle-t-on? Eh bien, on parle de Suns, qu'on vient d'écouter avec Road Signs and Meanings, extrait de l'album The Breaks. Et le groupe sera au Botanique samedi. Ils joueront à 20h15 à l'Orangerie. C'est à ne pas manquer. 13h14, on fait encore un détour par le Kunsten Festival des Arts avec un spectacle qui nous provient de Taïwan. Family Triangle trouve son origine dans l'histoire personnelle de ses trois créatrices. Shen Han et Ray sont un couple lesbien marié qui désire avoir un enfant ensemble. Ray fournirait l'ovule et Shen Han porterait l'enfant. Après réflexion, elles ont demandé au frère de Shen Han, Wei Yao, de leur faire don de leur sperme. Pour que l'ADN de l'enfant soit issu des deux familles. C'est ainsi qu'est née l'œuvre Family Triangle, de leur réflexion incisive mais teintée de tendresse sur le droit et le désir de fonder une famille, et sur la façon dont ce désir est façonné et parfois mis à mal par la tradition et les attentes liées au genre et à la loi. L'histoire est racontée dans le désordre. Frères et sœurs se remémorent les pressions inégales imposées par les normes patriarcales taïwanaises pendant leur enfance. Une avocate intervient sur les réalités juridiques. Ray et Shen Han jouent le nom de famille de leur enfant dans un match de ping-pong. Wei Yao se demande s'il se voit plutôt en oncle ou en père. Mêlant théâtre, humour, réflexion politique et documentaire, les trois artistes expriment leur colère et leur gratitude par rapport à ce voyage entre la vie et le théâtre. Au bout du compte, dans le triangle, les liens les plus forts ne sont pas ceux du sang, mais ceux négligés par la loi de l'engagement et de la sollicitude. Family Triangle, c'est à voir au KVS Box, quai aux pierres de taille. Numéro 9, c'est à 1000 Bruxelles. Et on pourra voir ce spectacle du 27 au 30 mai, c'est-à-dire la semaine prochaine. Pour poursuivre, eh bien, un morceau de Alice George Perez qui s'appelle Coltrane. Et juste après, on va détailler le programme de la création radiophonique cet après-midi sur Radio Campus.

13h20 sur Radio Campus. Et voici le programme de la création radiophonique cet après-midi. Cela commence à 14h avec Learning AI How to Dream par Sébastien Dingen. C'est une proposition de Radio Campus Bruxelles, absolument. Et Sébastien Higgins nous envoie ce petit texte. Rêver est une activité essentielle pour assimiler les expériences vécues et les événements observés. Cela nous aide à construire notre identité et notre perception de la réalité et peut en partie contribuer à surmonter des expériences traumatisantes. Étant donné que l'intelligence artificielle est constamment confrontée aux contenus les plus violents sur Internet, Sonic Research Kitchen estime qu'il est primordial d'apprendre à cette nouvelle technologie à rêver. Comment pourrions-nous autrement espérer qu'elle assimile toute la violence qu'elle rencontre sur Internet ? Si nous n'agissons pas maintenant, nous ferions mieux de réserver à la pauvre une place sur la liste d'attente d'un psychothérapeute compétent. Voici notre modeste contribution pour essayer d'apprendre à l'intelligence artificielle à rêver. Un grand merci aux contributeurs qui ont préféré rester anonymes. C'est à 14h, Learning AI How to Dream, par Sébastien Dingens. Et ensuite, la Radio Campus vous propose eh bien, une création radiophonique. Ce ne sera pas à 15h, ce sera à 16h. Et voici son contenu. Il s'agit d'une proposition de Yves Robic qui s'appelle « L'archipel des silences », c'est l'épisode 1. Le mercredi 8 février 1978, ma mère Yvette se suicide en se poignardant. J'avais 10 ans. Comme elle était malade, j'avais été envoyé vivre avec mon jeune frère chez une famille d'amis. Je ne vivais plus avec ma famille depuis plusieurs mois lorsqu'un mercredi matin, alors que je jouais tranquillement dans le jardin de la maison qui m'accueillait, on est venu me chercher. On m'a conduit dans ma chambre, les adultes se sont assis devant moi et m'ont annoncé la nouvelle. Ce matin, maman ne s'est pas réveillée. Coup de pelle en pelle poitrine, la déflagration a été considérable. Tout est là dans ce premier mensonge qui expurgeait les points problématiques qu'il faut cacher aux enfants, que l'on souhaite soi-disant protéger. La mort, la maladie, la violence. À mon jeune frère comme à moi, on ne dira rien de plus et on ne montrera rien non plus. Aucun accès à l'appartement, aucun accès au cercueil, à l'enterrement, aucun accès au cimetière non plus. Si le point de départ de cette histoire est un drame, ce documentaire sonore est le récit d'une résilience, d'un retour à la vie au sein d'une fratrie de 5 enfants qui sont aujourd'hui parents et grands-parents. Il est aussi une mise en lumière sur ce point trop souvent occulté qu'est la non-prise en charge psychosociale et affective des familles touchées par un suicide. L'archipel des silences, épisode 1, c'est une production Farago avec le soutien du Fonds d'aide à la création radiophonique de la Fédération Wallonie-Bruxelles. Et c'est à 16h, diffusion du deuxième épisode, ce sera lundi prochain, le 25 mai. Lundi qui sera férié, le lundi de Pentecôte, donc il n'y aura pas de Midi Express lundi prochain. Pour terminer ce Midi Express, eh bien, un morceau du groupe biélorusse Molchat Doma, Tizeneznash, prononciation non garantie, et c'est un remix de The Bug. Excellent après-midi à vous, bonne semaine, et à bientôt sur Radio Campus. Ciao, ciao.

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rupture d'encre. Les mots ne traversent plus le fleuve. Les rivières sont devenues beaucoup trop calmes. Le vent ne s'agite même plus. Je suis seule dans cet univers gorgé de gens qui se ressemblent. J'ai monté les escaliers en me trompant de porte. J'ai manqué de temps à gaspiller du papier. Rupture d'encre. Quand le plus grand des silences s'imposait. Je m'en suis rappelée de cette migraine qui déformait les lignes imprimées en bleu. J'étais malade, malade de la nuit. Ces illusions dont j'aurais dû ne pas rigoler. La lumière disparaissait de plus en plus. Et la seule ombre qui existait encore était celle de ma voix, qui criait dans l'infini, le vide absolu. L'herbe vagabonde et les nuages en délit de fuite. Le temps est un gardien. C'était terminé. Rupture d'encre.

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Égée, roi d'Athènes, attendait le retour de son fils Thésée, parti affronter le Minotaure. Désespéré, en apercevant au loin des voiles noires, signe qu'il croyait être celui de la mort de son fils, il se jeta dans la mer. Depuis, cette mer porte son nom, la mer Égée, parsemée d'une multitude d'îles, témoins d'une histoire que chacune porte en silence.

0: 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Un récit documentaire d'Yves Robic.
1: Oui, bonjour madame. Monsieur Robic à l'appareil. Je vous appelle, je suis bien au cimetière Saint-Pierre.
0: Première partie.
1: Oui. Je vous appelle parce que je suis à la recherche d'une tombe. En l'occurrence, la tombe de ma mère. Et j'aurais voulu savoir... Ah, d'accord. Ok. Alors là, je suis à Marseille juste pour un moment. D'accord. Ok. Elle est morte. Oui, elle est morte en 1978. Oui. Alors il me semble qu'elle est au cimetière Saint-Pierre, mais voilà, je. D'accord. Ok. J'ai un vague souvenir que. Qu'elle serait dans une cathédrale du silence ou mur du silence. Ah d'accord. Si je viens avec une carte d'identité, on ne saura rien me dire ou... Ah d'accord. Ok. Oui voilà, je me présente avec ma carte d'identité. Je vois pas d'adresse, vous savez me... Oui, attendez, oui. 380 rue Saint-Pierre. Ok. Merci beaucoup, madame. Oui, bonne journée.
2: Venez, je vous ai vu arriver.
3: Robic, ça vous dit quelque chose?
0: Robic, c'est son nom d'époux.
3: D'accord.
0: D'épouse.
3: C'est qui, là? Je trouve ça, moi. Casanova à Yvonne.
4: 55, hein?
3: Ouais. Où, 55?
4: Dedans, il y a Giovanni.
3: Rossi Giovanni, ça vous dit
5: rien du tout.
4: Peut-être qu'elle n'a pas été renouvelée depuis.
0: Non, c'est ça. C'est qu'elle... Enfin,
4: je
0: découvre tout avec vous, donc je ne sais pas du tout. Mais je vois. Elle a été enterrée, mais je pense qu'après, rien n'a été fait pour elle. Quoi.
4: Peut-être c'est possible, parce qu'elle, elle a été acquise. Ils ont pris cette case en 99.
3: Ouais, elle est décédée en 78.
0: En 78.
4: Donc ça aurait fait combien de 78 à 99?
3: 21 ans.
4: Ouais.
0: Parce que c'est quoi là, vous trouvez pas de traces?
3: En fait, on a trouvé son emplacement.
4: Elle était là, mais est-ce que la concession a été renouvelée?
0: Ça, certainement pas.
4: Voilà, donc elle n'y est plus.
0: Mais.
4: Et si elle n'y est plus, elle est dans un ossuaire, monsieur.
0: Et alors, il y a un ossuaire quelque part?
4: Oui, mais vous ne pouvez pas y aller.
0: Oh merde!
4: Mais non.
3: Ouais.
0: Comment ça?
4: Ah non, quand les gens ne renouvellent pas. La ville récupère les ossements et on les met dans un ossuaire, mais personne n'a accès.
0: Et on ne sait pas où il est.
4: Il y a un ossuaire dans le cimetière, oui, mais bon, vous pouvez... vous ne pourrez pas rentrer dedans, quoi. C'est pas... Le public n'a pas le droit... Il n'y a pas accès au public.
0: D'accord. Parce que moi, à la limite, même si je trouvais l'endroit où il y a l'ossuaire, enfin, la porte de l'ossuaire, ça serait déjà ça.
6: Normalement, c'est pas communiqué, les ossuaires.
0: Pardon ?
6: Les ossuaires ne sont pas communiqués. Ce n'est pas des lieux de recueillement. Ouais. Un ossuaire n'est pas un lieu de recueillement. Du moment où c'est à l'ossuaire, malheureusement, vous n'avez plus accès. On peut pas
0: vous dire. Parce que ma mère est morte quand j'avais 10 ans, donc du coup, c'est juste maintenant que j'apprends qu'elle est ici.
6: Quand c'est à l'ossuaire, l'ossuaire n'est pas un lieu de recueillement, donc malheureusement, on ne pourra pas vous communiquer.
0: Et simplement, il n'y a pas un endroit, une porte, ou même si je ne me recueille pas, mais il n'y a pas un endroit comme ça
6: Il y en a, des ossuaires, il y en a plusieurs. Ah, oui. Mais aller devant un ossuaire, si vous n'êtes pas garanti qu'elle est là, pour aller devant une porte,
0: c'est-à-dire,
6: vous remarquez en fait... ossuaire, ça ne va rien vous...
0: À la limite, moi, si je pouvais avoir juste une photo en disant c'est peut-être là, mais voilà. Parce que pour l'instant,
6: on ne communique pas les ossuaires. c'est pour tout le monde pareil. Quand c'est à l'ossuaire, c'est à l'ossuaire. On ne communique pas les ossuaires.
4: Ouais, non.
0: Bah écoutez.
4: Ouais. Non, non, ben il y a un emplacement, hein, bâtiment J, mais quand on tape.
0: Parce que là, comment vous.
6: Ah, quand
0: vous
6: on tape, vous... ça y est plus.
4: Eh non.
6: Eh, ça a été repris.
4: Eh ben, bien
6: eh,
4: sûr.
6: Eh oui, s'il n'y a pas eu de renouvellement ouais, de fait ouais. Entre temps, au bout d'un délai légal, la ville reprend les concessions.
0: Ah oui, d'accord. Et c'était, y avait, elle était dans un lieu avant, enfin, bah, j'imagine qu'elle a dû être enterrée, on l'a mis, il y avait un endroit. Il y avait un endroit, d'accord.
4: Oui, c'est les cathédrales du silence.
0: Les cathédrales du silence, d'accord.
4: Ouais. Ben, le problème, si c'est vous... que même si vous allez à la cathédrale du silence, il y aura la plaque de quelqu'un d'autre. Donc,
0: ouais, ouais, ouais. Non, mais une cathédrale du silence, je ne sais pas ce que c'est. Vous voyez déjà.
6: C'est un bâtiment avec des cases. À part faire la photo du bâtiment de dehors et dire elle était là dans une case.
0: Ben, c'est déjà mieux que rien quand vous n'avez rien. Et les cathédrales du silence, elles sont vers
4: vous. C'est les bâtiments en gras. Voilà. Ouais.
0: Et donc nous, on est...
4: Nous sommes en bas. Là, direction, non, non, de l'autre, hop, là.
0: Ah, là.
4: Ouais, c'est ça.
0: D'accord. Je vais aller faire ça.

0: C'est vrai que c'est assez long parce que tu vois, je lui ai gardé sa toile là-dessus, c'est sa vieille toile. Et rattacher toutes les pièces, faire les gabarits, tout, c'était pas facile. Parce que pour que ça soit un peu joli, quoi. Après, je sais pas comment il va trouver, mais tu vois, ça se pose bien, ça se tend bien. Parce qu'un bateau, c'est important. Et ça reste assez. Voilà. Il est assez grand, donc faut pas que ça descende trop en arrière. Et non, je trouve que c'est. Je suis assez content.
1: Dis, je profite qu'on est là sur le bateau. Il y a une chose que tu m'as racontée de temps en temps. Il y avait le fantôme de maman qui venait de temps en temps te voir.
0: J'ai un souvenir d'histoire de fantôme où une nuit, en fait, j'ai vraiment réalisé que notre mère était morte et que. Le rêve est parti. Je me souviens plus bien du rêve. Il faudra que j'y réfléchisse. Mais en fait, je finis poignardé, en fait.
1: Toi ?
0: Moi. Mais je peux te décrire la lame qui rentre, tu vois. Je veux dire, le truc est assez, assez fou. Et ce jour-là, je me suis dit, ah ouais, mais en fait, ta mère, elle est morte. Voilà.
1: Mais tu me disais... qu'elle était présente comme fantôme et que tu avais dit, écoute, maintenant, c'est bon, ça suffit.
0: Ah oui,
1: tu savais, c'est si ça. Si tu savais me raconter ça de nouveau.
0: C'est vrai que oui, c'est ça, oui, tout à fait. Ah oui, j'avais oublié ça. Bah oui, j'ai oublié parce que ce jour-là, je lui ai dit que maintenant, c'était fini. De toute manière, elle était morte et que vu qu'elle était partie, c'était pas la peine qu'elle vienne me hanter, tout à fait. Oui, mais il faudrait que je m'en... Parce que c'est vrai que ça a été une coupure, ce truc-là. Et je pense que... Ouais, j'avais oublié ça. Toi, comme quoi, tu me rappelles. Hein. Oui, tout à fait. Et c'était flag, c'était un truc de dire ça va quoi maintenant. Mais ça fait tellement longtemps en fait que je pense que oui, j'ai un peu oublié ça. Mais c'est.
1: Mais quoi, elle revenait alors, c'était quoi?
0: Oui, c'était comme si tu as une sensation de présence. Et quand tu dors la nuit, tu sais, tu as des rêves, tu sais pas si c'est rêve ou réalité, où elle est là, ou machin, et puis en fait, elle revenait, et puis un jour, je me suis dit, mais attends, qu'est-ce que ça veut dire, ça? Je veux dire, t'es parti, et là, tu me pourris la vie, mais c'était un peu ce côté-là de me faire peur, entre guillemets, parce que c'était ni fait ni à faire, un fantôme, on va dire. Il y a un côté mal à l'aise avec ça. C'est pas après aujourd'hui, peut-être que je le prendrai différemment, mais à cette époque-là, c'était angoissant. Voilà. Et c'est vrai que. Oui. Mais je crois que je m'étais réveillé, en fait, parce que je dormais, je me suis réveillé en disant ça. En me disant, mais non, ça va, ça suffit, c'est fini, t'es parti, quoi. Et puis ça a tout calmé, en fait. Le fait de me dire ça, peut-être que c'est moi qui me le suis dit, peut-être que. Et on a vraiment eu un. Oui, ça a été un cap, ça. Et puis après...
1: Ça s'est calmé.
0: Ouais, ça s'est calmé. Ça a été... stop, quoi. C'est moi qui ai dit stop. Et ça reste présent aujourd'hui. Hein. C'est bientôt 50 ans et j'y pense encore. Tu vois, tout le temps.
1: Et quoi, tu penses à elle ou tu penses au moment de sa mort?
0: Ben, je pense au moment avant et après. Mais tu vois, dans l'heure... Parce qu'en fait, quand elle est morte... Ce qui s'est passé, c'est que c'était un mercredi, j'étais à la maison, j'étais seul avec elle. Et je ne sais pas pourquoi, je me souviens plus, mais il fallait que je change mon cours de guitare. Il y avait un truc qui n'allait pas avec mon cours de guitare. Et vu qu'elle ne pouvait pas y aller parce qu'elle était fatiguée, j'ai dit, moi, je vais au club de musique et je vais décaler mon cours de guitare. J'étais tout seul à la maison, vous étiez pas là, tu vois, c'est une journée un peu morose. Et je pars et puis elle me dit non, mais n'y va pas. Mais elle me laisse partir quand même, tu vois, c'est pas... Et puis voilà, moi je suis parti 2 heures et quand je suis revenu, j'ai senti un truc. Je peux pas... J'ai senti une chose. Quand je suis rentré, j'ai senti qu'il s'était passé quelque chose avant d'ouvrir la porte. Donc je me souviens de la porte que j'ouvre, parce que j'avais la clé. Et voilà, après. après, tiens, l'odeur, la chaleur, je sais pas, un truc dans l'appartement, j'ai senti qu'il s'était passé. Et après, quand je l'ai vu, de suite, tu sais, tu comprends. Alors moi, je dis, j'ai compris. J'ai pris le pouls, j'ai regardé les respirations, j'ai appelé les pompiers, j'ai dit aux pompiers, je pense qu'il n'y a pas le pouls, je pense que si, je pense que ça, je suis rue Lucien Rollmer, au numéro 1, tac, tac, tac. Et j'ai raccroché. Les pompiers sont arrivés dans les 10 minutes, même pas.
1: Mais t'as quel âge à l'époque pour avoir tant de réflexes?
0: Je sais pas, ça je sais plus. Bon. Tu sais, chaque fois je suis en cinquième.
1: Ouais, donc t'as 12 ans et demi. Parce que c'est quand même des fameux réflexes. Hein.
0: Ouais, ouais, ouais. Ah oui. Quand je réfléchis, oui. Oui, parce que tu vois, je prends la main, je prends le pouls. Et tu mets les doigts, tu sais, sous le nez pour voir si ça respire. Voilà. Mais ouais, c'était un sacré truc. Et après, les pompiers sont arrivés. Et là, moi, je suis plus jamais retourné la voir, quoi. Voilà.
1: T'es allé chercher Solange?
0: Non. Moi, je suis resté à la maison. J'ai attendu. Les pompiers sont arrivés. Après, j'ai vu arriver Solange, j'ai vu arriver papa. Et je me souviens même pas où elle était, Solange. Ça s'est cassé complètement. Mais moi, sur la temporalité, je suis pas très fort.
1: Bah, il y a à la fois les AD et puis c'est quand même des chocs. Quoi.
0: Non, mais c'est même pas. Moi, je crois que c'est après. Aujourd'hui, c'est quelque chose qui est resté. Hein.
1: Bah, comme tu dis, tu y penses une fois par jour.
0: Ouais, mais je peux pas te dire ni la date. La date, il faut que ce soit Gilles qui me l'a dit ou toi qui me la dise. Tu vois, je sais que c'est au mois de février parce qu'à force qu'on me la sérène, tu vois, mais je savais même plus. La date, je sais pas. Mais en fait, non, j'y pense tout le temps, du moins tout le temps. Il n'y a pas une journée où j'y pense pas. C'est quelque chose qui est comme ça, c'est pas de tristesse, c'est comme ça. C'est un sort de souvenir qui est vraiment hyper marqué. C'est comme un acouphène, en fait. Ça me reste tout le temps. Je pense souvent que j'ai quand même une bonne étoile. Quand les trucs ne vont pas, ça doit être elle qui protège. Et je me suis toujours dit que c'était maman, et peut-être que c'est papa aussi. Hein, parce que tu vois, je mets l'un ou l'autre, mais qui m'a vraiment protégé.
2: Comment ça se passe sur le bord de l'emplacement? Les opérations matérielles de fossoyage sont effectuées. Voilà. Une fois que les opérations matérielles sont faites, l'emplacement il est laissé vide de tout objet. D'un côté, ils vont avoir la boîte à ossements sur laquelle ils vont indiquer le nom, prénom du défunt, enfin toutes les informations qu'on a sur le défunt pour savoir qui est le défunt dans la boîte à ossements. Et en parallèle, ils vont mettre dans des sacs les tissus et ils vont mettre ailleurs les bois des cercueils. Parce qu'en fait, ce qui se passe, c'est que généralement, quand vous avez une opération d'exhumation quelconque, pourquoi on met dans une boîte à ossements? Parce que généralement, les cercueils ne sont plus en état. Hein, c'est-à-dire que le cercueil que vous voyez neuf, au bout de plusieurs décennies, il est plus... Voilà. Cet emplacement, le jour où la concession elle est arrivée à échéance, l'emplacement il est redevenu propriété de la ville. Et ce qui se passe, c'est que nous, on les revend à d'autres administrés. S'agissant de l'emplacement au sein duquel votre mère était inhumée, de manière complètement légale, en fait, l'opération de reprise administrative dont je vous ai parlé a été effectuée. Et une fois que le nouvel emplacement est propre et ainsi de suite, on le revend à un autre administré, on met un autre titre et ainsi de suite. Et donc, si on vous a dit qu'elle est à l'ossuaire, c'est qu'elle est encore. On n'enlève pas les défunts de l'ossuaire, ni pour la crémation, ni pour quoi que ce soit. La loi, elle insiste énormément sur le fait que les défunts doivent reposer en paix. La tranquillité en matière funéraire, c'est un mot qui est souvent utilisé, qui a tout son sens. Nous, monsieur le maire, à travers ses pouvoirs de police, a en charge la responsabilité, on y veille vraiment de la tranquillité des cimetières, mais la tranquillité s'applique également pour les défunts. Néanmoins, comme je vous le disais, l'ossuaire, c'est aussi pour les familles, un lieu de recueillement. Et sachez que moi, à chaque fois que je passe devant ou que j'y vais, parce que c'est, il m'arrive d'y aller, je vois à chaque fois des nouveaux objets, toujours plus émouvants les uns que les autres. Enfin, c'est vraiment très chargé, je trouve. Et vous n'êtes pas la première personne qui vient de loin. Vous n'êtes pas les seuls.
3: Alors, sur les indications du directeur du cimetière, je suis parti vers l'ossuaire. C'est effectivement un bâtiment majestueux, de style colonial, couleur sable, une imposante porte centrale à laquelle on accède par quelques marches. De part et d'autre, des galeries couvertes. On y trouve des crochets au mur pour y fixer des fleurs ou toutes sortes d'objets, de souvenirs. Ici, un morceau de bois, là, une peluche. Une gardienne passe, alors, et je lui pose la question sur la possibilité d'entrer dans le bâtiment, lui racontant mon histoire. Elle me confirme ce que m'avait dit le directeur. Personne n'y a accès. Et d'ailleurs, monsieur le directeur est le seul à en avoir la clé. Nous restons là un moment, en silence. Mon émotion devait être visible car, alors qu'elle repartait, elle se retourne vers moi et me dit « Suivez-moi ». Derrière le bâtiment, il y a une fenêtre. Je la suis et nous longeons le mur du bâtiment pour en faire le tour et nous arrivons devant une fenêtre. Protégée par des barreaux, les volets en bois sont ouverts et en très mauvais état. La gardienne me laisse alors seule et je peux voir ces empilements de boîtes. Sur certaines, un nom, un prénom, des chiffres. Ce jour-là, le vent soufflait fort. Le ciel était d'un bleu éclatant. Je suis resté là un moment, m'approchant des barreaux pour voir jusqu'où il était possible de poser mon regard entre toutes ces boîtes. Et puis, tant bien que mal, j'ai refermé les volets qui n'en finissaient pas de grincer et de se coincer. J'ai 55 ans et je réalise, peut-être de manière un peu enfantine, que j'attendais ce moment depuis 45 ans. Mais que cette attente m'était silencieusement insupportable. J'ai posé ma main sur le mur et je me suis remise en route.

20 juin 2023, je m'étais décidé à écrire un mail à ma sœur et à mes frères. Je voulais partir à la recherche de la tombe de notre mère. J'avais besoin de leur aide, de leur soutien, de leur confiance aussi, pour tenter d'écrire enfin le récit de sa disparition. Pourtant, ce message n'était en fait qu'une étape sur un chemin plus long. Certaines choses mettent silencieusement des années à émerger. C'est dans les derniers mois de l'année 1977 que tout a commencé. Ce jour où, avec mon petit frère Gilles, nous avons dû quitter l'appartement familial. Comme nous résistions un peu, le médecin de famille nous avait dit « Si vous voulez que votre maman guérisse, vous devez partir. » Nous sommes donc partis. J'avais 9 ans et quelques mois, mon frère 7 et quelques semaines. Je ne me souviens pas du bruit qu'a pu faire la porte ce soir-là, en se refermant derrière nous, mais il a tout vitrifié.

0: Moi, il y a une chose dont je voulais te reparler, c'est que j'ai, de manière très nette, le souvenir d'une après-midi où on est allé balader en bord de mer à Marseille. Je pense que c'était en 93. Et on faisait cette balade. Donc, je devais avoir quoi, 25 ans, quelque chose comme ça. Et là, tu me dis, est-ce que tu sais que maman s'est suicidée ? Et je me souviens que ça avait été pour moi, ça avait été un choc. Mais la question que je crois que je t'ai jamais posée, c'est toi, concrètement, comment tu l'as su, cette chose-là, puisqu'on n'en parlait pas entre nous.
1: À partir de 14-15 ans, on m'envoie voir des psychiatres. Et en fait, je commence une analyse à Marseille, début 93, et ça avance. Et je dois partir à Bruxelles parce que je présente le concours de l'INSAS, je réussis le concours de l'INSAS. Et donc là, le psychanalyste que j'avais à Marseille m'oriente sur une psychanalyste à Bruxelles. Donc je vais la voir et en fait, lors d'une séance, je me couche. C'est tout début de séance. Et je dis, ma mère s'est suicidée et on ne me l'a jamais dit. Et donc, là, l'analyste me dit, écoutez, cette question-là, je ne peux pas y répondre. Il faut que vous posiez la question aux gens qui sont capables d'y répondre. Vous savez de qui il s'agit. Donc, la séance se termine.
0: Mais toi, pourquoi cette phrase-là
1: c'est... Je ne sais pas comment elle est venue, comme ça. Il n'y a pas eu de... D'un seul coup, c'est venu comme ça. C'était je savais même pas dans le cabinet que j'allais dire cette phrase. C'est vraiment en m'installant sur le divan que paf, cette phrase est sortie malgré moi, je sais pas, elle est sortie comme ça, elle s'est échappée elle a pris la poudre d'escampette et choup. Voilà. Et donc à partir de là, moi je me posais la question, donc j'ai appelé Solange qui en pleurant m'a dit que c'était pas vrai, que c'était pas ça. Donc du coup, j'ai appelé la dame qui nous gardait, au moment où notre mère s'est suicidée. Mmh. Et elle m'a dit, oui, ta mère s'est suicidée. Et donc, quand je suis allé à Marseille, je suis allé la voir et elle m'a raconté. Elle m'a tout raconté, donc elle m'a raconté que c'était Benoît qui avait trouvé le corps, qu'il avait appelé les pompiers, tout ça. Et elle dit, moi, j'ai Solange qui m'appelle et j'entends Solange qui dit, maman s'est suicidée. Derrière, il y a Benoît qui crie, non, non, non, elle s'est pas suicidée, elle s'est pas suicidée. Et elle dit, moi, je prends la voiture et je décide d'aller... rue Lucien-Rollemer, là où elle habitait, quoi, là où habitait notre mère, où on habitait avant. Voilà, donc, confirmation, il y a eu du sang, il y a eu une hémorragie, tout ça, voilà. Donc, cet événement ayant eu lieu, je cherche à me rapprocher de Benoît pour savoir ce que lui peut m'en dire. Puisque Solange me disait à l'époque, c'est pas vrai, c'est pas comme ça. Donc, je me rapproche de Benoît et Benoît me dit non. Moi, j'ai pas de souvenir avant 12 ans. Alors, j'étais un peu stupéfait. Donc, je pique un peu et puis je sens qu'il n'y a aucune réaction.
0: Mais tu penses qu'il te dit ça parce qu'il n'a aucun souvenir ou parce qu'il a oublié
1: Ça que je cherche et je me rends compte qu'il n'a aucun souvenir. Qu'il y a vraiment eu un blackout. Voilà. Il y a quelques noms qui sont là. Franck Planchon, des noms comme ça qui sont là. Mais sinon, c'est le noir. Donc du coup, j'en parle pas. Mais un jour...
0: Ça, c'est combien de temps après, alors ?
1: Là, il a 40 ans, donc c'est 28 ans après. Je lui repose la question. Je lui pose la question, il me dit « Ah oui !» Et là, il se souvient de tout. Le commissariat, le fait qu'il trouve maman, qu'il appelle les pompiers, il dit aux pompiers, il y a une hémorragie externe, une hémorragie interne, les pompiers qui viennent et tout ça, les pompiers qui baissent les yeux quand ils passent devant lui, enfin, toute la séquence est là. Et Et donc voilà, donc il me raconte qu'il va au commissariat, qu'on lui pose des questions sur son papa, est-ce que ton papa, il aurait pu être là, machin, est-ce que tu avais vu ton papa, enfin voilà, toute l'enquête de police en fait.
0: Donc tu parles à Solange, bon, ça à la limite c'est logique, c'est la sœur aînée, tu parles à Benoît, mais pourquoi tu vas pas aussi vers Jean-Louis ?
1: Mais parce que Jean-Louis, à l'époque, on se voit pas. Donc...

0: avec toi. Mais... Mmh. Non, je ressasse pas. C'est simplement que je trouve que c'est important de parler ensemble autour de ça. Voilà. Mais j'entends ce que tu me dis. Voilà. Enfin, voilà, je suis pas... Non, je suis pas à cet endroit-là. C'est tout. Pas parce que... voilà, je préfère qu'on en parle entre nous, ce qu'on n'a jamais fait, plutôt que voilà, de rester avec cette chose, cette chose-là qui est douloureuse en plus pour moi. Hein. Et bien sûr. Ouais. Non, mais écoute, bah oui. Ouais, ouais. Bon. Non, mais non, je suis pas en colère. Je t'en veux pas, c'est pas du tout la question, mais je trouve ça dommage. Voilà. Je trouve ça dommage. Bon. Je t'embrasse, frérot. Des bisous, ouais. Ciao.
1: Essayer de reconstruire un récit commun entre nous tous, ça te semble quoi, utile, inutile?
2: Je pense que c'est utile pour certains d'entre vous, et puis pour moi, c'est pas inutile en soi. Moi, je vis l'instant maintenant, c'est-à-dire que souvent... Je profite des instants, tu vois, là je suis à la machine, je suis content d'être à la machine, je vais aller dehors, il fait beau, je suis content d'être dehors. Ça fait pas très longtemps que je vis comme ça, mais de plus en plus j'essaie de vivre comme ça. Et c'est vrai qu'il y a des... S'il y a quelque chose, de parler avec vous, c'est agréable, c'est un truc bien, parce qu'en fait, du coup, bah, on s'aperçoit que si je peux dire des choses et que ça déclenche des choses dans ta façon de réfléchir à certaines choses, je trouve que c'est ça, c'est chouette. On échange, on est une famille. Mais après, moi, si tu veux, cet événement, c'est plus pour d'autres gens, je dirais. C'est vrai que d'en parler comme tu en fais, de vouloir faire une histoire comme ça, je trouve que c'est vrai que c'est plus pour... Si des gens voient ça, ils se diront, tiens, ouais, moi aussi, ça peut arriver. Et qu'en fait, si quand eux ça leur arrive, ils évitent des souffrances, de trucs où tu vis pas bien parce que il te faut 30 ans pour que ça. Alors, je trouve que c'est intéressant. Là-dessus, c'est intéressant. Ça, c'est chouette. Après, aujourd'hui, moi, je veux dire, ça me changera pas qu'on a 3 beaux enfants avec Laurence, qu'on a des nièces et des neveux qui sont chouettes. J'ai des frères qui sont super, une sœur aussi qui est super. Ce que je veux dire, c'est qu'après, on a passé le cap. Voilà. On est au-dessus, on est parti, on a réussi à avancer. Mais je pense que dans certains cas, tu dois avoir des gens qui sont complètement détruits et qui du coup vont rien faire parce qu'en fait on les aide pas.
3: Je me souviens de Benoît qui vient me chercher, qui me dit « Maman, elle a eu encore une hémorragie, j'ai appelé les pompiers ». Ils sont venus et ils m'ont regardé d'un drôle d'air. Et je viens te chercher. J'arrive à la maison et il y a un policier qui est à l'entrée du couloir. Et je lui dis, elle est où ma mère? Il me dit, mademoiselle, il ne faut pas rentrer. Et je bouscule pour vite aller la voir. Et je la vois allongée dans votre chambre et je la reconnais pas. Ça me fait drôle. Je la trouve... c'est autre chose. C'est plus elle. Et je suis tellement choquée que je repars tout de suite dans le salon. Après ça, je crois qu'il y a Nicole qui vient. Et c'est vrai que tout ça, je sais pas comment ça se passe, quoi. C'est flou dans ma tête. Après, il y a papa qui arrive, je crois. Et je lui dis, tu l'as tué. J'ai des mots assez violents. Il ne tient pas trop debout. Il doit déjà être bien imbibé d'alcool, j'imagine. Donc, il se passe des choses. On emmène le corps, j'imagine. Et après, je regarde par la fenêtre. Et je vois un camion bleu qui doit l'emporter, j'imagine. Et là, j'ai un petit fou rire. Je sais plus où est Benoît.

0: Je reste avec Nicole. Et là, on nettoie tout le... On est obligé de nettoyer la pièce qui est remplie de sang. Et là, elle m'aide à tout nettoyer. Et on avait un radiateur, un bain d'huile. Et il y a du sang sur le radiateur. Et ce sang-là, je ne veux pas l'enlever. Je le laisse. Pendant des années, j'ai gardé ce radiateur et je regardais le sang de ma mère qui avait séché avec les années. Mais comme si elle était là. Ensuite, je ne sais pas ce qui se passe. C'est très flou. Je sais que je vais voir Jean-Louis et que je lui annonce que maman est morte, qu'elle s'est suicidée. Et puis je le laisse parce que je crois que je dois passer un examen l'après-midi à la fac, en médecine, j'imagine. Donc moi, il faut que j'aille à mon examen. Je sais qu'après, je serai convoquée au commissariat de police. Voilà, qui veut savoir un peu. Mais en fait, je m'aperçois qu'il me reste peu de choses aussi.
1: Pourquoi tu dis, tu dis à papa, tu l'as tué ?
0: Parce qu'elle, je crois que le policier me dit, madame, c'est une scène de crime, votre mère est morte, et que moi je le bouscule, je dis, vous croyez pas que je l'ai tuée quand même, et je m'en fous, enfin, je veux voir ma mère, quoi. Donc je lui laisse même pas le temps, il a même pas le temps de m'arrêter tellement je suis comme une furie, mais quand je vois ma mère, elle est morte et je la reconnais pas. Et donc, moi je peux pas croire que c'est elle qui s'est tuée.
1: Parce qu'elle s'est tuée comment ?
0: Elle s'est poignardée. Un coup de poignard dans le cœur. Mais le matin, j'étais passée à la maison, puisque moi j'étais en foyer, et elle m'avait dit, tu me pardonnes au moins. J'avais dit, bien sûr, je te pardonne. Peut-être elle avait déjà cette idée en tête. Moi, j'ai quand même eu longtemps un doute sur le fait que papa ait pu tuer maman. Parce que ce qui me choque dans cette histoire, c'est que c'est dans votre chambre que ses pieds sont du côté du bord de la porte, qu'elle est allongée la tête vers la fenêtre, qu'elle a la tête sur le côté droit, et qu'elle était nue. Et quand même, maman, elle était pudique. Je la vois pas se tuer nue. Je la vois plutôt se tuer habillée, quoi. La nudité, c'est ça qui m'a choquée. Ça n'allait pas avec le fait qu'elle se soit suicidée. Il me semble qu'elle aurait mis quelque chose. Et c'est ça qui m'a toujours fait douter. Comme si, dans ma tête, papa était venu, qu'il s'était disputé avec ce couteau à désosser, puisque pendant des années, je ne pouvais plus toucher un couteau. Moi, je découpais la viande. Je ne me servais pas de couteau.
1: Toi, tu avais quel âge à l'époque ?
0: 19 ans, hein. 19 ans. Oui, je ne peux pas dire plus.
1: Alors moi, l'idée, c'est d'arriver à reconstituer déjà ce récit, parce que ben, moi, personnellement, il me manque de savoir qu'est-ce qui s'est passé, surtout que nous, c'est-à-dire Gilles et moi, une fois qu'on est parti de l'appartement, on n'y est jamais retourné. On n'a jamais...
0: Ah oui.
1: On a jamais revu l'appartement. Ça s'est arrêté un soir où on nous a dit, vous partez.
0: Oh, quelle horreur. Mais c'est ça, on était... Enfin, moi, j'étais père... En fait, il y a un père qui est complètement... qui sert à rien, qui a foutu la merde. Moi qui essaie de me débattre avec cette illusion que je vais pouvoir réussir ma première année. Et il y a tout ce qu'il faut gérer dans l'après, c'est-à-dire... on va se réinstaller, c'était compliqué, quoi. Comment faire une vie après ça ? C'était quand même panique à bord.
1: Et en même temps, toi, tu as 19 ans, tu es l'aîné, Jean-Louis a 17, un gros 17, Benoît en a 13, moi, j'en ai tout juste 10, et Gilles, il en a 8, donc on est vraiment une bande de gamins. Enfin.
0: Tout à fait. Tout à fait. Et en même temps, content d'être ensemble. puisqu'on s'installe au 12 Albénis. Et au départ, papa n'est pas là. Après, il revient, mais au départ, il n'est pas là.
1: Ça, c'est une question. Comment ça se fait que c'est toi qui m'annonces la mort de maman, mm-hmm, et pas lui?
0: Parce qu'il est dans les choux. Il n'y est pas du tout. Il est complètement à l'ouest, cet homme. C'est un homme incapable d'assumer ses enfants. Incapable. Incapable. D'assumer quoi que ce soit, d'ailleurs. C'est quelqu'un qui n'est, pour moi, qui n'existe pas.

Et si tu veux, ce qui se passe, ce qui sera toujours compliqué, c'est qu'il y a un trou, quoi. Mmh. Qu'un suicide, ça restera toujours un trou. Mmh. Et que les autres suicides, les autres décès, t'arrives à reconstruire, alors que là, il te manquera toujours la pièce du puzzle. Donc on parle d'une femme qu'on connaît pas avec un trou dans le portrait, tu vois ce que je veux dire ? Qui fait que c'est compliqué, parce que, enfin, tu vois... Il y a toujours ce mystère, quoi, tu vois, le mystère du suicide, du pourquoi du suicide, voilà, que personne ne résout jamais. Et dire c'est son père, c'est résoudre le problème. Enfin, tu vois ce que je veux dire, c'est d'un seul coup, ah, on a trouvé une bonne raison. C'est son mari qui l'a tué. Ah, voilà, ok, bon, elle est morte de quoi? Elle a été assassinée. Non, elle n'est pas morte assassinée, elle est morte, elle s'est tuée. Ouais, pourquoi elle s'est tuée? Voilà, alors qu'elle avait des enfants en bas âge et tout ça. Voilà, ça reste beaucoup plus énigmatique. Donc... On n'a pas d'image. Enfin, tu vois ce que je veux dire? Putain, on part de loin, quoi. On a l'image d'un jardin d'Éden, alors qu'en fait, on a une femme malade, voilà, sans doute avec voilà, des problèmes psychiques et tout ça, et avec un rapport de couple qui n'a pas l'air top, voilà, d'accord. Mais nous, on a un père qui n'est pas si mal, parce que finalement, on a reconstruit un père, finalement, qui était pourri. Mais moi, mon père n'était pas pourri, en fait. Fondamentalement, mon père n'était pas pourri. Moi, je suis très triste de ne pas avoir pu le voir après. Tu vois, quand la loi a été dite, je voilà. J'ai été, tu vois, voilà, et j'ai des souvenirs heureux avec ce type-là. Tu vois, alors qu'on nous a quand même mis en tête que ce type-là n'était pas. Alors, évidemment, il n'y arrivait pas à nous élever. Il était en galère. Et ça, c'est sûr. Ça, c'est sûr qu'il n'y arrivait pas. Mais il y aurait pu y avoir d'autres solutions pour l'aider que de lui retirer ses enfants. Tu vois, voilà. Et de faire de lui l'image, enfin tu vois, voilà, l'image d'un mauvais homme, enfin tu vois, voilà. Et du coup, on est avec une femme extraordinaire de notre enfance qui meurt, on ne sait pourquoi, voilà, on ne verra jamais sa tombe. On n'aura jamais d'explication réelle sur sa mort, enfin voilà. Moi, c'était, elle est morte dans son lit. Pendant longtemps, j'ai vécu avec ça. Elle était dans son lit, elle s'est endormie. Elle s'est pas réveillée. Ok. T'es gamin, t'as 6 ans, bien sûr. On va pas te. T'es pas capable d'entendre certaines choses. Mais bon, elle est morte, elle reviendra jamais, machin. Et puis après, on revient dessus, on raconte. On te dit pas laisser les morts enterrer les morts. On te dit, ben tu vois, ta maman, sa maladie, c'était difficile pour elle. Tu vois ce que je veux dire? On peut revenir, alors que là, d'un seul coup, c'est chape de silence, quoi. On vous a dit un mensonge et maintenant, on dit rien de plus.

après quelques recherches sur Internet, je retrouve les coordonnées de Franck, un ami d'enfance de Benoît. Après la mort de notre mère, Benoît a habité chez eux quelque temps. Peut-être se souvient-il de quelque chose malgré les années. Je l'appelle donc, et forcément nous échangeons quelques nouvelles sur ce que chacun est devenu. Nous nous sommes quittés enfants, et nous nous retrouvons près de 50 ans plus tard. Je lui explique mon projet, mon souhait d'essayer de reconstruire le récit de la mort de ma mère, peut-être de l'expliquer. Mais au téléphone, j'entends sa surprise face à ma demande. Après un moment de flottement, il m'apprend que ma mère a laissé une lettre avant de se suicider.

0: quand tu m'as joint, j'étais très étonné que vous soyez pas au courant, quoi, en fait. Ouais. C'est des non-dits qui sont inutiles, mmh, et qui créent un malaise quelque part dans la famille. Mmh. Mmh.
1: Donc c'est la question de cette lettre qui moi m'interpelle un peu, parce que moi c'est toi qui m'as appris cette nouvelle, moi je ne savais rien de ça. Vous avez souvenir de le contenu de cette lettre, parce que c'est ça.
0: Ah non, mais moi je l'ai pas vu, cette lettre. Ouais. J'ai entendu parler de la lettre. Ouais. Moi j'ai jamais vu. Hein. On était des gaffiotes.
1: Mais tu me disais que dans la lettre, la première fois qu'on s'est eu au téléphone, tu m'as dit oui, je me souviens. Dans la lettre, ta mère. Alors est-ce que c'est mon père qui te raconte ça ou qui vous raconte ça
0: ou qui en parle à mon père
1: qui dit qu'elle souffre trop parce que. C'est un peu ce que tu me disais tout à l'heure. Elle a la sensation que des chiens.
0: Là, c'était pas sur la lettre. Ça, c'est ta mère qui me l'a dit.
1: Ah oui, d'accord.
0: C'est elle qui me l'a dit. Un jour que j'allais chercher Benoît, elle nous expliquait parce qu'elle avait mal tout ça, et puis elle s'était un petit peu lâchée. Je la revois, elle s'est dit me dire, j'ai l'impression que j'ai un chien qui me mâchouille l'extrémité des os.
2: C'est un des cancers qui fait le plus souffrir.
0: Elle n'avait pas l'habitude de s'épancher sur ces trucs-là, mais je pense qu'elle devait en avoir gros sur la patate.
2: Elle devait souffrir. C'est un cancer qui fait énormément souffrir.
0: Je pense qu'à l'époque, il n'y avait pas non plus les calmants
2: qu'on a maintenant. Hein.
0: Voilà, je ne suis pas sûr que la médecine était aussi, au moins pour soulager, aussi efficace que maintenant. Quoi. Voilà, moi j'en ai entendu parler, je revois ton père là, qui était choqué pour son histoire de la police, là. Ça l'avait choqué, je me souviens.
2: Moi je me rappelle, il était venu à la maison,
0: Je le revois en train de se taper un whisky, papa et lui.
2: Il était effondré.
0: Je dirais pas effondré, parce qu'il était solide. Hein.
2: Oui, de voir le personnage solide que c'était, et là, il était...
0: Wow. Oui, ça l'avait marqué.
2: Ouais.
0: Parce qu'effondré, non, il n'était pas effondré. C'était quelqu'un, c'était un rock à ton père. Hein. Il était un gros, gros caractère, hein, quand même. Hein. D'accord. Moi, du souvenir que j'ai, c'était quelqu'un qui... il tenait la route, quoi.
1: Et je suis surpris que vous connaissiez autant ma mère, du coup, parce que...
0: Parce que...
2: Franck la connaissait plus souvent. Moi, je ne faisais que la rencontrer. Je savais que c'était la maman de Benoît, le copain de Franck.
1: Ah, d'accord.
2: Quand j'allais chercher le pain, je croisais ta maman. Bonjour, madame Robic. Enfin, bon, c'est une femme très grande, mince, très belle femme, très gentille, très douce.
1: Mais vous avez quelle différence d'âge ?
2: 2 ans et demi.
1: Ah, d'accord. Toi, tu es l'aînée ?
2: Oui, je suis l'aînée.
1: Oui, c'est ça. Ouais. Parce que je me dis, tiens.
0: C'est pour ça que je t'ai dit, je vais faire venir ma sœur, parce que possiblement, comme elle avait 2 ans et demi de plus, elle aura peut-être des souvenirs que moi, j'ai plus.
2: Et voilà, on se connaissait comme ça, et après arrivé le drame.
0: En fait, ça a été un séisme, quand même. Oh. Après, ton père était particulier.
1: C'est-à-dire ?
0: Gros caractère. Ouais. Moi, du souvenir que j'ai, je le revois pas très grand, trapu. Et quand il n'était pas content, tu le voyais, parce qu'il crispait les dents, là, il faisait grincer les dents entre elles. Et bon, c'était un gros caractère. Je me souviens que... Ta mère très gentille, grande, mince. Mais lui c'était. C'était un bidasse.
1: Solange, elle a été pendant un temps, elle s'est dit, parce que Solange est rentrée dans l'appartement après, elle a vu le sang, et elle se dit, tiens, c'est bizarre, je vois maman nue. Et donc, dans la chambre des enfants, dans l'entrée, elle est couchée. De telle façon, c'est comme si elle était devant la porte en train de sortir, pas en train de rentrer dans la chambre. D'accord ? Donc elle est allongée dans ce sens-là, la tête à l'intérieur de la chambre, pour vous dire, voilà. Avec du sang partout, ça, voilà, avec le couteau à proximité. Et elle me dit, ça m'a troublé. Ça m'a troublé de me dire, tiens, c'est bizarre, toute nue à cet endroit-là. Et alors, du coup, là, profitant de ton expertise de policier, je me dis, cette question d'une personne nue,
0: qu'est-ce qui lui est passé dans la tête ?
1: Voilà.
0: Mais qu'est-ce qui passe dans la tête de quelqu'un qui veut se suicider ? Je veux dire, c'est très difficile.
1: Elle me dit, pendant longtemps, je suis resté avec l'idée que papa était mêlé à ça. Est-ce qu'il est possible, moi, la question que je me pose, c'est est-ce qu'il est possible à l'époque Je suis policier.
0: Que les enquêtes sont mal faites.
1: Peut-être pas mal faites, mais je suis policier. Je me dis, la dame, elle est déjà très, très, très, très affaiblie. Le mari se retrouve avec 5 enfants. Est-ce qu'à un moment, il est dans l'armée ? Est-ce qu'il peut y avoir ce type d'arrangement ? D'un geste, je dirais presque d'empathie, de dire...
0: Non, parce que moi, je vois, en tant que flic, moi, j'avais un certain respect des militaires parce que j'ai grandi dans une caserne. Ouais. Mais mes collègues s'en foutaient royalement, je veux dire. Non, ils n'avaient pas du tout d'empathie parce que le mec était en uniforme ou pas. Non. D'accord.
1: Donc ça, à la limite, toi, avec ton regard de policier, tu me dis ça, c'est une fausse piste.
0: Voilà. Après, une chose est sûre, c'est que si la police arrive, ils trouvent la lettre, c'est la première chose qu'ils vont saisir.
1: D'accord.
0: Ça part en scellé, c'est mis dans une enveloppe et c'est l'OPJ qui récupère. Donc ça, d'ailleurs, pour les suicides, la première chose qu'on cherche, c'est ça. Parce que généralement, les gens qui suicident laissent une lettre. Donc, si elle ne l'a pas vue, si l'OPJ l'a été passée avant, c'est normal qu'elle ne l'ait pas vue parce que la lettre a été récupérée.
1: Et elle n'est pas restituée après ?
0: Ah non, je ne pense pas. Ça fait partie du document de l'enquête.
1: Ça, c'est intéressant. Ouais. Mais comment, toi, tu l'as...
0: Moi, je le revois maintenant en tant que flic. Je vais sur un lieu comme ça, on me dit c'est un suicide avec un couteau dans le ventre. Moi, ma première pensée, non. C'est pour ça que je pense que l'OPJ qui est arrivé, il a dit... Il a coincé au départ. Mmh. Et c'est pour ça qu'ils ont été chercher ton père. Mais c'est la procédure. Hein. Donc il a dû passer en garde à vue. Et puis après, ils ont entendu son chef de corps, tout ça. Oui, ben, il a passé la journée à la caserne. Il n'était pas là. Donc il a été mis hors de cause de suite. Mais je me souviens que ça l'avait choqué. Mmh. Qu'il pense qu'il y était pour quelque chose.
1: Mmh. Et donc,
0: s'ils avaient eu un doute, ils l'auraient gardé. Je veux dire, parce qu'à l'époque, tu restais en garde à vue tant qu'ils avaient besoin de toi. Quoi. Mmh. Je veux dire. L'histoire de que ton père aurait fait du mal à ta mère, moi, j'y crois pas. Ouais. C'était pas un gars facile, hein. C'était pas un sentimental. Mmh. Mais tu sentais que ça lui faisait quelque chose, quand même. Hein. Mmh. Donc, moi, je...
1: Et même avec ton regard de policier, maintenant, où j'imagine que t'as dû en voir...
0: Non, je pense pas. Bon, après, j'avais à l'époque, j'avais les yeux d'un gamin de 12 ans, mais non. Il se vantait d'être quelqu'un de dur, ton père. Et tu voyais quand même qu'il était touché, donc... C'était pas un comédien, donc je vois pas pourquoi il aurait joué la comédie, en fait.
3: 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Avec le soutien du Fonds d'aide à la création radiophonique de la Fédération Wallonie-Bruxelles, du Fonds Gulliver et de la RTBF et de Sanossi Productions. Merci à Solange, Jean-Louis, Benoît et Gilles Robic, Laetitia et Yacha Solari, Anna et Élise Robic, Laurence Villeroux et Patrick Palmire pour leur soutien et leur confiance. Merci au docteur Édouard Laune pour son accueil et sa disponibilité au centre hospitalier Le Vinatier, à Franck Planchon et sa sœur Florence, à Djilali Mikaoui, directeur des opérations funéraires au cimetière Saint-Pierre de Marseille. Merci à Pascal Tison et Claire Gatineau pour leur écoute attentive, à Pauline Massé qui a fait émerger ce projet.
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Bonsoir à tous, bonsoir à tous et bienvenue sur Radio Campus, la radio de la communauté de l'Université Libre de Bruxelles. Il est 17h03 tout juste et nous sommes ensemble jusqu'à 18h15. Aujourd'hui, je vais vous parler de 2-3 trucs qui se passent en ville et puis je vais vous passer de la musique, sachant que ce week-end a été quand même assez marqué par la Pride et la défaite en même temps, et que j'ai écouté pas mal de musique orientale, donc je ne sais pas trop ce que ça va donner, mais en cherchant un petit peu dans ce que j'avais déjà à la maison, je suis retombée sur un vieux CD, une vieille compilation d'un morceau que j'ai saigné quand j'étais étudiante, et je me suis dit, mais oui, évidemment, j'avais ce morceau, je le cherche, mais je le connaissais déjà, donc voilà, je me suis dit, peut-être commencer par partager ceci, et peut-être finir par vous partager l'horrible ver d'oreille que j'ai depuis 4 jours, vous le transmettre à la fin de cette émission. Je ne sais pas. On part en tout cas maintenant du côté du Nil avec ce morceau traditionnel. Oh là là. Et du doudouk évidemment.

Outre CD qui m'a accompagnée très longtemps et que j'ai absolument saigné, c'était Everything Must Change, Tout Doit Changer, ce disque que l'on doit à Orange Blossom, qui tourne encore. Regardez un peu leur date de concert. Voilà, ça c'était Habibi et je trouvais, enfin voilà, j'ai annoncé le doudou qu'en début du morceau précédent, c'était absolument pas ça. Mais à la fin d'un autre morceau qui s'appelle Bendinam, qui dure 11 minutes sur l'album d'Orange Blossom, il y a toute une partie instrumentale où l'on réentend cette instrument et cette musique qui me fend le cœur. Voilà. Bref, c'est lundi et les lundis, il y a parfois des réunions dont je vous parle, genre c'est dans une heure. Et ben c'est le cas du groupe 31 mars, groupe des actrices de la culture qui se mobilisent contre les mesures du gouvernement Arizona. Je vous ai annoncé à chaque fois les rencontres. Il y en a une aujourd'hui. Vous avez encore une heure pour rejoindre la Maison Poème. Si vous souhaitez aussi avoir un retour sur la conférence sur les visites domiciliaires qui avait lieu le 11 mai et qui a marqué les esprits, un retour sur ce qui s'est dit aussi, ce sera le cas de la rencontre de ce soir qui a lieu donc à la Maison Poème, je l'ai dit. La conférence était autour du livre de Sophie Jingo, La solidarité n'est pas un crime. C'était tout à fait en phase avec l'actualité, ça l'est encore. Je crois qu'il y a une rencontre du côté de la commune d'Etterbeek ce soir aussi pour rendre les communes hospitalières en réaction aussi à ces visites domiciliaires. Ce lundi, ce soir, donc, il sera question de revenir sur cette conférence pour voir qu'est-ce qu'on fait à partir de là et des enseignements de cette première rencontre. Et puis, ce sera aussi l'occasion de voir quels liens établir avec d'autres groupes militants, d'autres groupes que ceux de la culture, lesquels sont déjà noués, lesquels il faut privilégier. Bref, une stratégie bien concrète à mettre en place parce que, rappelons-le, la résistance, c'est nous tous, tous les jours. Et donc, force à nous. Voilà, et puis puisque c'est communiqué aussi par le groupe 31 mars, il y a la manifestation qui est organisée contre les centres fermés qui aura lieu le 23 mai devant la gare de Nosegem. Le départ est à 14h, départ du collectif de Bruxelles midi à 13h, et vous pourrez rejoindre la manifestation contre les centres fermés parce que ça fait partie des mêmes bails de l'Arizona qu'on n'a toujours pas dégommé. Voilà, c'était le premier rendez-vous culturel à vous proposer et je vous propose de continuer en Orient, peut-être du côté du Liban avec Sanam.

C'était Georgette Sayette à l'instant avec Yahya Yahnassini, artiste du Liban, donc je disais, et puis je cherchais celle que j'ai. Oui, c'était Sanan avant, un groupe de post-rock qui vient du côté de Beyrouth, et vous aurez sans doute reconnu ce motif, qui veut dire juste dites-le à sa mère, enfin dites à sa mère ou prévenez sa mère. Bref, voilà pour le doublé de propositions du côté du Liban. Je me suis un petit peu perdue dans tout ça avec les choses dont j'avais envie de vous parler, mais une des raisons pour lesquelles j'ai digué tout ça cette semaine, c'est parce que je me suis un peu intéressée à ce qui se passait du côté de la tricoterie, non pas ce week-end, mais le week-end prochain, où a lieu le festival Yallazouz, un festival judéo-arabe amazir qui entend faire vibrer collectivement ses mémoires communes, oui, ses racines communes entre les cultures judéo-arabe et amazir, une proposition d'une équipe qui entend faire vibrer les spectateurs que nous sommes au récit de leurs histoires, de leur musique, de leur cuisine, de leur savoir-faire, puisque Yallazouz célèbre ses héritages, les héritages judéo-arabes et amazirs, et tout ce qui continue de relier, de nous relier aujourd'hui. Et parce que bouger, ce n'est pas fuir, disent-elles, et que c'est réinventer ce qui nous anime, et parce que la culture aussi est plus forte quand elle est tissée à plusieurs voies. Il y a cette invitation qui est lancée le 30 mai, samedi prochain, pas celui-là, celui d'après, à participer au festival Yallazouz. Donc ça se passe du côté de la tricoterie. Au programme, j'ai failli dire au menu, parce qu'évidemment, il y aura à manger, et c'est quand même au cœur de cette histoire de transmission, des ateliers culinaires, en tout cas des spécialités culinaires à découvrir. Il y a un marché de créatrices, il y aura des concerts, il y a un buffet thématique, il y a un atelier pour faire de la harissa maison, il y a des projections de films, débats, des podcasts, des débats en lien avec l'ULB d'ailleurs, en partenariat avec l'ULB, des expositions, notamment l'exposition des jeunes qui avaient exposé au MIMA, qui ont créé ce mouvement suite aux attaques des hooligans de Bruges dans le quartier de Molenbeek et de la Rotonade qu'ils ont organisé là suite à un bête match. Des jeunes se sont mobilisés, ils ont décidé de partir à la rencontre des personnes de Bruges, de partir en paix et de partir à pied. Cette exposition relatait cette expérience, de ce mouvement, de ce travail, de comment ramasser les débris de ce qui a été brisé à Molenbeek et en faire quelque chose de beau à travers l'art. Si vous avez raté cette exposition, il y aura des œuvres qui seront exposées aussi dans le cadre de ce festival et des personnes pour en parler. Voilà. Il y a des concerts, je l'ai dit, une soirée dansante et des DJ sets, bien évidemment. Alors si on veut parler du line-up du soir, il y a Turkish Kebab qui est programmé, Rokia Bamba en closing, et avant cela des rencontres avec des personnes qui pensent, des personnes qui font des films, des personnes qui font des débats, qui réfléchissent. N'hésitez pas à vous enquérir de ce programme, il y a un très beau site internet pour cela qui s'appelle Yallazouz, Yalla Y-A Zellah, Zouz, comme ça s'entend sans E, Z-O-U-Z, et un point d'exclamation parce qu'il faut y aller avec joie vers tout ça. Voilà, c'est accessible pour un pass de 15 euros, tout ça, le marché, les expos, les films, les rencontres, les débats, la soirée, les concerts de Turkish Kebab. Et puis après, si vous souhaitez réserver pour l'atelier harissa tunisienne, c'est payant. Pareil pour les ateliers chant et percussion amazir. Il y a un atelier de tissage marocain et un atelier identité en mouvement, aussi un cercle de parole féministe qui est organisé. Ça, c'est à prix libre et conscient. En tout cas, pour ces ateliers, les places sont limitées, donc il faut vraiment réserver dès maintenant. C'est pour ça que je vous en parle dès maintenant. Et pour le reste, en payant 15 euros, vous aurez accès à tout le festival qui occupe tous les locaux de la tricoterie. Voilà, plus d'infos sur le site internet, je l'ai dit, ça se passe le 30, je l'ai dit, à la tricoterie qui se situe rue Théodore Verhagen, numéro 58, c'est non loin de la place Bethléem, le festival judéo-arabe amazir qui a lieu le week-end prochain, c'est le tout premier. N'hésitez pas à aller leur donner de la force. Allez, on continue peut-être avec Zayn.

Et voilà, c'était Nancy Ajram, évidemment, Ajram avec Yatabtab. Ici, c'était remixé par Abby Beats, dans une version beaucoup plus baile funk, évidemment. Et avant, c'était Zayna, artiste palestinienne, qui proposait le morceau Aslihana. Elle a des clips incroyables, Zayna, je vous la joue souvent, je vous ai déjà joué ce morceau, mais n'hésitez pas à aller voir son travail et le travail de son équipe au niveau visuel, c'est aussi très beau. Et ça fait du bien. Week-end de mobilisation, week-end de fierté, week-end de la loose aussi, ce week-end. Il y avait à la fois la Pride et puis la manifestation pour la Palestine, pour la défense de la Palestine ce dimanche. Et puis deux trucs qui se télescopent comme ça à l'issue de cette Pride commerciale, hein, l'horrible version dans laquelle le plus grand monde n'y va, en tout cas du monde militant. Il y avait quand même sur scène des artistes palestiniennes et libanaises notamment qui se présentaient et puis qui ont quand même été agressées à l'issue de la Pride. J'avais aussi envie de leur dire que c'est pas normal qu'elles aient été attaquées, que le combat n'est certes pas du tout terminé. Et donc petit hommage à Shereen Filastin, à Diva Beirut et à Sin for Home. N'hésitez pas à aller voir leur Insta et à leur envoyer de la force. Trois super belles dragues venues d'ailleurs qui nous font l'honneur de présenter un show sur une grande scène et de se faire attaquer après. C'est évidemment inadmissible. Je rappelle aussi qu'il y a une Pride radicale qui est organisée bientôt. N'hésitez pas à vous enquérir des points militants queer pour savoir un petit peu de quoi il s'agit. N'hésitez pas non plus à aller donner de la force aux lieux qui vivent et qui font vivre toute l'année les luttes pour les personnes LGBTQIA+, les luttes intersectionnelles aussi, puisqu'il y a d'autres drapeaux, d'autres combats qui sont présents dans nos marches. Et n'hésitez pas aussi à aller soutenir les Dykes Up qui ont organisé la seconde marche lesbienne de Bruxelles vendredi, et on était plus de 8000 dans les rues de Saint-Gilles, plus de 8000 personnes à marcher depuis le Crazy Circle jusqu'au Parc de Forêt, et c'était seulement le deuxième événement, et ça n'avait rien à voir avec la Pride, c'était ce que ça peut être à l'origine, et j'ai pas compté le nombre de personnes qu'il y avait à l'autre événement de la Pride devant le Crazy Circle, Back to the Root, celui qui n'était pas politisé, pas monétisé, mais il y a plein d'alternatives qui existent, et c'est hyper ok, et heureusement qu'on démultiplie un peu les propositions, mais à la fin, il y a toujours ce genre de truc. Donc voilà, force à Shereen, force à Diva Beirut, et force à toutes les personnes qui se sont fait agresser en rentrant de cette magnifique Pride. Il y a encore pas mal de taf. Bon, allez là-dessus, quand on parle de Runaway et tout d'un coup, et de sang, il y a un truc qui me vient, c'est ce morceau, Lady Gaga and Douchey Runaway, ici remixé par Bloody Bloom, justement.

C'était les Fuckers à l'instant avec Homies You Don't Shake. Et puis juste avant, Lady Gaga and Douchy avec Runaway, remixé par Bloody Blood. Pour l'occasion, voilà, allez, on va rester dans des choses... pas forcément de transition, non, je vais plutôt vous parler, pas vous parler de deuil maintenant, mais peut-être vous parler plutôt du syndrome Italie. Syndrome Italie de Tizia Francesca Vaccaro et d'Elena Mistrello. C'est sorti chez Presque Lune en 2024. C'est une BD et l'invitation est d'aller rencontrer les autrices à la librairie Parchemin le 22 à 19h. Le 22, c'est bien cette semaine, c'est vendredi que vous pourrez participer à cette présentation de BD des deux artistes que je vous ai cités. C'est une invitation de la librairie Parchemin, mais aussi du Incendiaire et du Quasi UO pour présenter cette BD Syndrome Italie qui a ceci pour pitch: de la Roumanie à l'Italie en passant par Palerme et Milan. Le Syndrome Italie, c'est le récit à la première personne des années que Vasilika a passées dans la péninsule et de son retour amer, des cicatrices que la migration a entraînées et d'une féminité engagée dans une lutte perpétuelle. C'est l'histoire d'une femme, donc, et de beaucoup d'autres, que nous appelons les aidantes. Aidantes. La rencontre avec les autrices, ce sera aussi l'occasion d'un moment de partage, de réflexion sur la lutte et les conditions de vie des travailleuses domestiques et du soin des migrants et ou des sans-papiers. Et à partir de la présentation de ce syndrome Italie, nous aborderons les enjeux du monde du travail du care en Italie et en Belgique, et ce à travers des échanges, des réflexions, des pratiques collectives. La présentation se déroulera sous la forme d'une table ronde sur le travail domestique migrant avec les autrices, dont avec des représentantes aussi du collectif Femmes Tout Terrain, du projet artistique La Candidate Sans Papier, la fameuse Joy Kirkstruggle, et de la professeure Sylvia Borelli. La soirée se poursuivra par un moment convivial durant lequel des fonds seront récoltés en soutien au projet de vacances, de congés payés tout simplement, du collectif Femmes Tout Terrain. Voilà. Il y aura la BD dispo sur place évidemment, en français et en italien. L'ouverture de porte est à 19h, on commence à 19h30 et la librairie Parchemin se situe rue Berthelot, numéro 116, c'est à Forêt. L'échange aura lieu en français et en italien. Si vous voulez parler travail du care, parler travail domestique et parler aussi du travail domestique des migrants avec des autrices de ce livre, Syndrome Italie, n'hésitez pas à aller là-bas le 22, donc ce vendredi. Voilà, j'ai tout dit. Je crois que j'ai tout dit. On continue avec le cover de cette émission. On le doit à Dorian Electra. 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

Et ouais, c'est Dorian Electra. Quelle belle façon de reprendre ceci. Merci à elle, Mr. Tambourine Man. Donc ici, couvert, repris par Dorian Electra. J'avais envie de vous parler un peu deuil et funéraire, parce que oui, je pense que c'est un peu le sujet depuis quelques mois dans cette émission. Mais c'est comme ça, parce qu'il y a aussi une rencontre demain qui est organisée à la Vieille Chéchette, qui s'appelle « Tout ce que vous avez toujours voulu savoir sur le funéraire ». Le funéraire, c'est quoi? Et sans avoir osé jamais le demander, évidemment. La question, c'est que se passe-t-il entre le décès d'une personne et ses funérailles? Est-ce que le cercueil est vraiment obligatoire? Qui a le dernier mot en cas de conflit? Faut-il s'occuper de ses propres funérailles ou mieux vaut laisser à celles qui restent la charge du truc? Si vous vous posez ce genre de questions ou pas, et si vous êtes surpris que vous ignorez ne pas le savoir, venez à cette rencontre, vous pouvez participer, c'est comme un atelier. Parce que comme beaucoup d'événements dans la vie, la mort, et les funérailles sont un moment de réappropriation de soi et du collectif aussi. Prendre conscience de nos fausses croyances et questionnements, c'est un peu l'occasion de le faire. L'invitation est faite par les funérailles Lavoisier, qui ont été fondées par Betsy Ziegel et Charlotte de Rep, qui, dans un élan de care et d'écoféminisme, ont fondé ces funérailles Lavoisier, rien ne se perd, tout se transforme, et elles animeront la discussion avec légèreté, avec humour aussi, en partageant leurs années d'expérience dans ce secteur, le secteur donc du funéraire. L'atelier de discussion, c'est quoi ? Atelier de discussion autour des funéraires et sur comment y penser sans anxiété. C'est le titre en entier. A lieu mardi, donc demain, c'est entre 19h et 21h. Ça se passe à la Vieille Chéchette, qui se situe pas loin de la place Bethléem, rue du Monténégro numéro 2 plus exactement, à Saint-Gilles. Il faut s'y inscrire, c'est mieux, parce que c'est pas très grand. Il y a des infos sur funérailles Lavoisier, en un mot, et funérailles au pluriel, .be, funérailleslavoisier.be pour savoir, contact à funérailles machin pour s'inscrire. Voilà, pour répondre à toutes ces questions, si vous souhaitez vous enquérir un peu du sujet, c'est par là-bas que ça se passe. Et j'avais envie de faire aussi un doublé avec une autre proposition qui court déjà depuis, enfin qui court pendant tout le mois de mai, et que l'on doit au centre Librex, qui s'appelle « Du silence à la parole, un voyage collectif à travers le deuil », donc une série de rendez-vous, puisqu'à travers la mort et le deuil se trouve encore aujourd'hui peu d'espace pour être entendu. Et l'organisation de Café Mortel nous a montré, comme le truc Lavoisier dont je viens de vous parler avant, nous a montré qu'il existe un véritable besoin pour pouvoir se dire, pour pouvoir être écouté, partager ces instants de vie qui nous concernent tous. Et c'est dans cet esprit que le centre Librex, propose, au-delà de la formule d'un Café Mortel, un parcours qui est progressif, autour de ces questions, pour libérer la parole, pour se rencontrer, pour explorer, et pour réinventer nos regards et célébrer ensemble. Le groupe sera constitué par un groupe fermé, donc il a déjà été constitué, mais pour garder la continuité et la confiance avec la possibilité de faire société autrement, le temps de 5 rencontres pendant 5 semaines, les mercredis. Et puis il y aura une célébration collective le 13 juin, pensée comme un moment pour marquer ce bout parcouru ensemble. Ça s'adresse à toutes les personnes qui ont vécu un deuil récent ou ancien ou qui souhaitent travailler sur leur propre finitude. Il n'y a que 12 places. Le trajet a déjà commencé, mais il y a un rendez-vous ce mercredi, puis encore le mercredi d'après, encore l'autre mercredi, donc 3 rendez-vous. Je ne sais pas ce qu'il en est des places, mais si ça vous parle, si ça vous concerne ou si vous souhaitez simplement vous rendre à la célébration collective du 13 juin, un vendredi de fin de parcours, et rencontrer les personnes qui ont fait ce trajet-là, j'avais quand même envie de vous partager l'info, parce que voilà, il est question des mêmes choses, de se rencontrer, de faire société autrement, d'explorer nos vulnérabilités partagées, de libérer la parole, de libérer les émotions, de réinventer les rites, les symboles, et de célébrer ensemble quelque chose, là, une cérémonie collective unique, en l'occurrence. Si vous voulez de l'info sur le truc, savoir déjà que c'est deux femmes qui animent, Anne Bernard et Fatima Chaoui, que c'est le Librex qui organise et qui reçoit les 100 balles d'inscription pour les 5 rencontres et la célébration, et que vous pouvez les contacter pour avoir plus d'infos si ça vous intéresse. Centre Librex, il se situe rue Conrad, c'est attenant à Smart, dans le bas de Saint-Gilles. Voilà, c'était les deux propositions un peu funéraire et deuil, mais voilà. Du coup, j'avais envie de vous jouer aussi Céleste, parce qu'elle a sorti aussi des covers et qu'elle sera en concert, et je vous propose ceci: People Always Change.

0: Elle s'appelle Céleste et je vous la joue souvent parce que je suis archi fan. Et le piano derrière, vous avez peut-être reconnu, c'était Philip Glass. Et Céleste, il se trouve qu'elle est en tournée et qu'elle sera à Londres le 25 juin. Alors oui, c'est un peu loin, Londres le 25 juin, mais un petit peu plus près de nous. Elle sera aussi le 21 à Amsterdam et le 18 juin à Cologne. Et ça, c'est franchement pas très loin. Donc si vous savez pas quoi faire de votre 18 juin et que vous avez envie d'aller à Cologne, qui est quand même juste à côté de Liège, qui est quand même juste à côté en train pour aller voir Céleste, c'est absolument possible et quand même vivement recommandé. Voilà, elle a une voix incroyable, moi elle me transporte et ça fait partie des artistes que j'aimerais bien voir en live et j'ai pas vu de date encore à Bruxelles. Bon ben voilà. En tout cas, il y en a une qui tourne pas mal à Bruxelles, c'est Iliona et je vous propose d'écouter son morceau, ça n'existe pas.
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C'est Iliona et elle est belge. Voilà, ça s'appelle Ça n'existe pas. Avant de vous jouer mon verre d'oreille de quelques jours et de continuer dans le mélodrama, mais vraiment deep et belge, mais vous n'avez même pas idée, j'avais envie de vous parler de deux propositions familiales qui auront lieu ce samedi. Donc ce week-end, vous avez le temps, c'est lundi, de vous préparer peut-être à faire un samedi familial avec un labo fiction qui est organisé pendant la journée, un labo fiction pour faire famille autrement. Et ça, c'est dans le cadre du festival Famille Arc-en-Ciel. Et organisé aussi par Queer and Nature, et ça se passe à la Maison du Peuple. Alors, un labo fiction, c'est un atelier collectif d'imagination orale et de recherche pour construire des futurs qui soient désirables, des récits qui sont utopiques ou des uchronies. C'est un format hybride entre un laboratoire et fiction qui permet de débattre, de politiser les imaginaires, d'explorer des alternatives aussi à travers le récit. On imagine un futur où les luttes féministes, queer, écologistes et antiracistes ont porté leurs fruits, par exemple. Un monde où on peut être pleinement soi, inventer librement sa façon de faire famille. Et dans cet atelier, qui est proposé par Queer and Nature, vous pouvez vous projeter dans un futur, vous pouvez partager vos envies, vos rêves, vous pouvez célébrer vos victoires aussi, même les plus petites, y compris en matière de parentalité queer. Voilà, ça c'est organisé pour faire famille autrement, pour réfléchir et pour continuer de nourrir nos imaginaires. Faire famille autrement, c'est possible, venez on rêve ensemble. Ça se passe ce samedi à la Maison du Peuple de Saint-Gilles entre 10h et 13h. Et il y a un babysitting qui est prévu pour les enfants. Donc vous pouvez venir avec, réfléchir sans et repartir avec. Donc pour ça, il faut s'inscrire, même si c'est entièrement gratuit, s'inscrire auprès de la Ligue des Familles ou auprès de Queer and Nature. Mais sur Ligue des Familles, à la rubrique Agenda, Famille Arc-en-Ciel, vous avez toutes les infos pour participer à ce labo. Et puis, donc je l'ai dit, c'est samedi, c'est entre 10h et 13h, faire famille autrement, ça s'appelle. Et puis ensuite, un spectacle jeune public auquel je vous invite parce que je l'ai vu et qu'il est vraiment très beau, c'est samedi aussi, c'est à 15h, donc on a même le temps de se manger, voire faire une micro-sieste, et ça se passe à la Vennerie. La Vennerie qui propose d'accueillir le spectacle de Julianne Boite, qui est ici accompagnée de Corentin Delicourt, qui est un violoncelliste. Elle est conteuse, et Créature, c'est une œuvre collaborative justement qui invite des personnages qui sont non-genrés, qui ont des attitudes non normées et qui sont dans des contes merveilleux. Donc c'est une très belle prolongation de cette journée labo-fiction, où, parce que dans ce conte merveilleux-là, Créature, c'est le nom du spectacle, dans ce conte merveilleux-là, revisité depuis la Renaissance italienne, les monstres ne sont pas celles que l'on croit, l'Adelphité est reine, le violoncelle compte, et les mots chante. C'est un royaume de naissance, des rencontres merveilleuses, hypnotisantes, effrayantes, et pour chaque personnage, une fin pas classique. C'est l'histoire d'une reine qui découvre qu'être mère ne suffit pas, c'est l'histoire d'une princesse qui voulait vivre avec sa dragonne, c'est l'histoire d'une dame qui sait, c'est l'histoire d'une servante qui n'a jamais été une, c'est l'histoire d'une monstresse, et c'est l'histoire de jumeaux-jumelles qui ne choisiront pas entre il et elle. Créature, œuvre collective, nous vous invitons à voir ce spectacle, très beau spectacle. Ça se passe à la Vennerie, centre culturel de Watermael-Boitsfort, ce samedi le 23 mai, c'est à 15h. Et il est mieux de réserver sur le site de la Vennerie, lavennerie.be. Vous pourrez aussi avoir beaucoup plus d'infos, réserver votre billet. Tout ça. Voilà, une double invitation donc pour ce samedi de rêver en famille, d'imaginer d'autres possibles et de continuer surtout à résister en nourrissant nos imaginaires. Je vous parle beaucoup de manifs, j'invite beaucoup à des choses, mais n'hésitez pas aussi de temps en temps à aller laisser respirer le cerveau et à voir un petit peu ce qu'il vous propose. Ça, c'est l'occasion de le faire avec ce labo fiction et ce spectacle. Voilà, il y en aura d'autres, mais déjà, je pose ça là. Et je vous ai promis de vous partager la honte de mon verre d'oreille drama émo de ces derniers jours. Le voici. J'offre un bonbon à la cerise vegan à qui m'appellera pour reconnaître qui sont les deux artistes de cette chanson. Avec tout mon soutien et des gros bisous, voici le verre. Et je vous épargne le karaoké.

Ah, je meurs. Voilà, désolée de ce partage, mais j'espère que du coup il sortira de ma tête. Message à celles et ceux qui sont en mode drama. Ça fonctionne super bien ce genre de morceau. Allez, une dernière annonce avant de vous laisser, pour pas vous laisser que avec ça. Il y a un rendez-vous pour une écoute radiophonique qui a lieu demain. Une première écoute d'un documentaire que j'ai déjà moi écouté et qui est magnifique aussi. On le doit à Claire Gatineau et ça s'appelle Sœurs, Sœurs au pluriel. C'est des sœurs, c'est des religieuses en fait qui sont habitées par la foi chrétienne. Et elles gagnent leur vie en faisant des petits boulots modestes. Elles vivent au milieu des autres, ici à Forêt. Elles sont discrètes, elles n'imposent pas leur manière d'être. Elles ont une apparence civile et elles passent tout à fait inaperçues. Elles s'enfouissent dans la masse et régulièrement, elles s'extraient de l'agitation pour revenir au calme et à une forme de recueillement. Étonnamment, leur ordre religieux est tout aussi un ordre contemplatif. Je vous invite à écouter cette très belle création et à rencontrer ces sœurs, ces femmes qui vivent parmi nous pour exercer leur foi et le faire en toute modestie. L'écoute a lieu vendredi le 22 mai, c'est à 19h. Ça se passe à la bibliothèque de Saint-Gilles. Avec un bar qui s'ouvre à 18h30, l'écoute à 19h, ça court une cinquantaine de minutes, c'est gratuit. Vaut mieux réserver parce que c'est pas très grand, mais il y a toujours de la place, à la bibliothèque de Saint-Gilles directement. Et la bibliothèque se situe rue de Rome, numéro 28, à Saint-Gilles. Rue de Rome 28, à Saint-Gilles. Ça se passe dans le cadre du printemps des bibliothèques. C'est une très belle bibliothèque, un très bel espace, avec une programmation magnifique. N'hésitez pas à prendre leur petit folder. Il y a des ateliers d'écriture, de poésie, de rencontres, des thématiques hyper intéressante. Franchement, l'équipe est top là-bas. Allez-y, ne serait-ce que vous balader sur leur site pour voir un peu ce qu'elles font. Je recommande à fond de balle, tout comme l'écoute de ce documentaire vendredi que l'on doit à Claire Gatineau, sœur au pluriel, tout simplement. J'ai envie de vous spoiler parce que je l'ai écouté, mais elle était très discrète et modeste sur le texte de présentation. Alors, je ne vais pas aller casser le truc, mais ça va tout à fait avec ces femmes auprès de qui elle a fait ce travail et qu'elle a rencontré. Voilà, on finit là-dessus. Ah, j'avais presque envie de vous remettre le morceau, mais j'arrête. On se retrouve pas lundi prochain parce que je serai ailleurs. Et d'ici là, je vous souhaite de vous aimer les uns les autres, comme on a dit, et puis de soutenir les personnes qui en ont besoin et de pas oublier de commencer par soi. Allez, bye bye, à la prochaine.

0: Bonjour à toutes et à tous, vous êtes bien sur Radio Campus et vous écoutez Histoire de savoir, l'émission qui explore une panoplie de sujets avec curiosité. Aujourd'hui, on est ravis d'être avec vous. Moi, c'est Elodie Hombelets.
1: Et moi, Camille Pilini. Et ensemble, on va plonger dans un sujet qui nous concerne toutes et tous, le cœur des femmes.
0: Alors Camille, si je te dis infarctus, tu vois quoi toi ? Moi, je vois un homme, la cinquantaine, costume, cravate, qui s'écroule en se tenant la poitrine. L'image d'un film par excellence, quoi.
1: Ah mais pareil, et pourtant c'est complètement faux parce que les maladies cardiovasculaires, ce sont les femmes qu'elles tuent le plus, première cause de mortalité devant tout le reste, et comme nous l'a confié la cardiologue Muriel Springer, les femmes ne sont pas averties et même les soignants ne sont pas toujours conscients du risque.
0: Waouh, alors là ça pose question, mais comment est-ce qu'un problème aussi massif peut rester invisible?
1: Eh bien justement, on a été posé la question à quelqu'un qui sait vraiment de quoi elle parle, Muriel Springer, cardiologue au CHU de Sarthe-Tilmont.
0: Parfait. Alors aujourd'hui, on plonge dans un sujet crucial. Pourquoi le cœur des femmes est-il encore si mal compris? Et comment est-ce qu'on peut changer la donne?
1: Allez, ne perdons pas une seconde, écoutons Muriel Springer.
2: 32% des décès féminins sont dus à un problème cardiovasculaire. C'est la première cause de décès chez les femmes. 200 morts par jour en France. On a focalisé à juste titre sur le cancer du sein. Mais quand on regarde les statistiques, les femmes ont plus de risques de mourir d'un problème cardiovasculaire que d'un cancer du sein. Donc il faut les informer, les conscientiser.
0: Mais alors, pourquoi est-ce qu'on s'imagine encore que l'infarctus, c'est une maladie d'homme ?
1: Parce que les clichés ont la vie dure. On a tous en tête l'image du quinca qui s'écroule, alors que les femmes vivent plus longtemps et cumulent plus de facteurs de risque. Diabète, obésité, sédentarité. Et puis, il y a cette vieille idée que les hormones protègent les femmes, ce qui est vrai, mais que jusqu'à la ménopause.
0: Et la recherche n'a pas aidé non plus, je suppose, si ?
1: Pas vraiment. Pendant longtemps, les études cliniques mélangeaient hommes et femmes sans distinction. Comme il y avait surtout des hommes dans les échantillons, les conclusions étaient faites pour eux.
0: Ah mais du coup, c'est un peu comme si la médecine avait pris le cœur masculin comme modèle par défaut en fait ?
1: Bah exactement. Muriel Springer nous l'a dit, l'homme a longtemps été considéré comme la norme, comme en pédiatrie, quand on pensait que l'enfant était juste un adulte miniature, et la femme, un homme avec un utérus. Spoiler alerte, non, ça ne marche pas comme ça. Le corps des femmes fonctionne différemment, et le cœur aussi.
0: D'où la question logique, est-ce que fondamentalement, le cœur féminin est-il vraiment différent ?
2: Anatomiquement, pas fondamentalement, il est plus petit, les artères sont plus petites, ce qui peut compliquer évidemment en cas d'intervention chirurgicale. Biologiquement, le cœur, c'est un organe, mais il est influencé par les hormones. Donc forcément, quand à la puberté et pendant la vie génitale des femmes, il y a une imprégnation par les hormones, il y a éventuellement des contraceptifs estroprogestatifs. Et puis à la ménopause, il y a un sevrage en hormones et parfois aussi des traitements substitutifs qui sont donnés après la ménopause. Donc tout ça intervient sur le cœur et sont des facteurs à prendre en charge, plus éventuellement, comme je l'ai dit, les complications d'une grossesse ou des choses comme ça. Donc, en fait, c'est le même organe, mais qui évolue de façon différente en fonction de facteurs extérieurs.
1: Ok, donc, même organe, pas la même histoire.
0: Bon, Camille, je t'avoue que je suis un peu perdue là pour le coup. Est-ce que tu veux bien remettre les bases ? Déjà, c'est quoi un cœur en fait ?
1: Pas de souci. Donc, imagine une maison à quatre pièces avec des portes qui s'ouvrent et se ferment dans un ordre très précis. Nous avons la pièce numéro 1, l'oreillette gauche, c'est la porte d'entrée du sang qui revient des poumons chargés d'oxygène. Avec sa porte numéro 1, elle s'ouvre, qui laisse le sang passer dans la pièce numéro 2, le ventricule gauche, c'est la pièce la plus musclée. Elle envoie le sang dans toute la maison, c'est-à-dire tout le corps. Ensuite, le sang revient chargé en dioxyde de carbone, un peu comme du sang pollué. Dans la pièce numéro 3 qui est l'oreillette droite, il y a une porte, la porte numéro 3. Elle s'ouvre, le sang descend dans la pièce numéro 4, le ventricule droit, et il y a une porte numéro 4 également. Elle s'ouvre, le sang repart vers les poumons pour se recharger en oxygène Et entre tout ça, porte numéro 2 s'ouvre pour envoyer le sang qui part dans les tuyaux, les artères.
0: Waouh, eh ben, et tout ça 60 à 80 fois par minute au repos. Une maison qui ouvre et qui ferme ses portes en rythme sans jamais s'arrêter. Mais est-ce que quelque chose change entre les hommes et les femmes ?
1: Oui, chez les femmes, la maison est un peu plus petite et les tuyaux et les artères sont plus fins. Et surtout, les hormones modifient la manière dont les portes s'ouvrent et dont la maison fonctionne au fil de la vie.
0: Ok, donc si j'ai bien compris, le cœur féminin évolue différemment, c'est ça ?
1: Exactement. Et ça influence les symptômes, les risques et même la manière dont les maladies apparaissent.

0: C'était « Que mon cœur lâche » de Mylène Farmer. Vous êtes toujours sur Radio Campus et on écoute maintenant, on continue maintenant notre sujet sur le cœur des femmes avec une question essentielle. Est-ce que le cœur de la femme fonctionne différemment et est-ce que les symptômes aussi changent ?
1: Oui, et c'est même tout le problème, on voit bien avec Muriel Springer, cardiologue au CHU Sartillement.
2: Il y a... Bien sûr, la femme peut avoir les mêmes symptômes que l'homme, mais elle peut aussi avoir des symptômes un peu plus bâtards, comme une sorte de mauvaise indigestion qui passe pas bien, une augmentation de l'essoufflement, une fatigue anormale, et elle n'y prêtera peut-être pas attention. Et puis, il y a l'infarctus classique de l'homme où c'est une artère coronaire qui se bouche, mais chez la femme on peut avoir des infarctus avec une artère qui est rétrécie mais qui n'est pas bouchée. On a aussi des modifications au niveau de la microcirculation, donc des tout petits vaisseaux. On peut avoir des dissections spontanée d'artère coronaire, c'est plus fréquent chez la femme que chez l'homme. Et puis il y a aussi ce qu'on appelle le syndrome du cœur brisé, donc le Takotsubo, qui là est assez typique de la femme. Ça survient chez des femmes en général ménopausées et qui subissent un gros stress physique ou psychologique et qui ne sont pas vraiment un infarctus, mais qui peuvent provoquer des morts subites et doivent être pris en charge rapidement, parce que si la patiente est prise en charge rapidement, le pronostic est très bon, mais sinon il y a un risque de mort subite ou d'insuffisance cardiaque.
3: Toujours par rapport à l'infarctus, quels sont les symptômes d'infarctus chez la femme qui passe le plus souvent inaperçu ?
2: L'augmentation de la fatigue, l'essoufflement... la sensation d'arythmie, de malaise, d'intolérance à l'effort, des gènes qui ne sont pas vraiment la douleur typique, qui sont un peu bâtardes, quoi, à l'effort. Mais les femmes aussi, surtout si elles sont plus âgées, sont parfois moins... plus sédentaire, donc elle ne ressent pas ce qu'on appelle l'angine de poitrine. L'angine de poitrine, c'est la douleur quand on fait un effort. Donc si ces femmes-là sont très sédentaires, vivent en maison de repos par exemple et ne bougent pas beaucoup, elles peuvent ne pas ressentir l'angine de poitrine ou bien ce qu'on appelle la claudication intermittente des membres inférieurs. Donc quand les artères des membres inférieurs se bouchent, les problèmes sont découverts alors à un stade très avancé avec d'autres pathologies liées à l'âge, ce qui complique la prise en charge et aggrave le pronostic, bien sûr.
0: C'est fou parce que ce sont des symptômes qu'on peut facilement attribuer à autre chose.
3: Exactement. Fatigue, je dors mal. Essoufflement, je suis stressée. Nausée, j'ai mal digéré.
0: Ok, et donc le résultat, comme elle l'a dit, c'est que les femmes consultent plus tard et que les médecins peuvent passer à côté parce que le tableau classique, c'est celui des hommes et pas des femmes.
3: Oui, et même chez les futurs médecins de l'ULB, ce n'est pas très clair.
4: Peut-être que chez les femmes, ça peut avoir une manifestation un peu différente, mais sinon, sensiblement, je pense que c'est le même cadre.
5: J'ai l'impression que ça arrive plus souvent aux hommes, et même dans les médias qu'on voit, dans les films ou autour de nous, quand on entend parler d'infarctus, j'ai l'impression que ça touche plutôt les hommes. Mais par contre, c'est vrai qu'en cours, on ne fait pas la différence, quoi.
6: Je dirais oui, forcément, mais en vrai, je pense que le côté infarctus ne va pas forcément orienter le côté... Si la femme n'est pas enceinte, par exemple, ça ne va pas orienter le côté... tout ce qui est hormonal et tout, donc je pense pas que, avec un recul, je pense que ça n'influence pas le truc.
0: Ok, donc on a vu que les symptômes sont trompeurs, mais il y a un moment clé dans la vie d'une femme où tout bascule pour son cœur quand même, c'est la ménopause.
3: Exactement. Avant, on se pensait protégé par nos hormones, les œstrogènes, qui gardent nos artères souples. Mais à la ménopause, ce bouclier tombe et c'est là que le risque cardiovasculaire grimpe d'un coup.
2: Alors, à la ménopause, il y a donc un sevrage en hormones, en estrogènes et en progestatifs. Ça perturbe, ça modifie le métabolisme, notamment au niveau des graisses. Donc, on peut avoir un taux de cholestérol qui augmente, au niveau du métabolisme des glucides aussi, avec des prédiabètes, des diabètes. Tout cela va intervenir, plus les modifications, peut-être que la femme va prendre du poids, peut-être qu'elle va faire moins d'exercice physique parce qu'elle arrête de

0: continuer à prendre les médicaments jusqu'à 80 ou 90 ans. Il faut réduire progressivement la dose et arriver à un sevrage. Donc tout ça intervient à la ménopause.
1: Ok, donc la ménopause modifie le corps des femmes. Mais c'est tout ?
2: Ah non, c'est bien plus large.
0: Les femmes ont des facteurs de risque cardiovasculaire propres, c'est-à-dire la préménopause, la ménopause, les complications des grossesses. Et puis, le mode de vie des femmes a changé. Elles fument plus, elles prennent plus souvent la pilule contraceptive, elles sont exposées au stress professionnel, parfois familial, parfois plus sédentaires. Une alimentation moins saine, elle cuisine moins, et puis aussi une plus grande consommation d'alcool chez la femme. Il faut qu'elle soit informée que les symptômes peuvent être atypiques, et pour cette raison sont parfois attribués au surmenage à la dépression. On dit, bah oui, t'es fatiguée, t'as trop de travail, mais on va pas plus loin. Ce qui entraîne des diagnostics plus tardifs, avec plus de comorbidités. Et il y a certaines maladies rares qui touchent plus spécifiquement les femmes. Ah oui, j'ai oublié. Oui, on n'a pas parlé des femmes qui avaient eu un cancer du sein et qui ont des traitements. Donc un facteur qui est propre à la femme, c'est le cancer du sein. S'il y a un traitement par radiothérapie et que la tumeur se situe à gauche, il y a un risque accru de léser un peu les coronaires. Donc on prend des précautions maintenant en radiothérapie pour diminuer l'irradiation du sein. Les chimiothérapies, les immunothérapies peuvent aussi provoquer des problèmes cardiaques chez ces femmes. Donc il est important, quand il y a un risque cardiovasculaire lié au traitement d'un cancer, de faire un bilan cardiologique avant de commencer ou au tout début du traitement, et de surveiller. Certaines chimiothérapies provoquent de l'hypertension aussi. Et c'est pour ça qu'on développe maintenant la cardio-oncologie. Donc c'est une spécialité de la cardiologie qui s'adresse pas seulement aux femmes, mais à toutes les personnes soignées pour un cancer avec un traitement à risque cardiovasculaire. Parce que, heureusement, le pronostic des cancers s'est nettement amélioré, les gens vivent plus âgés, mais il est important qu'ils gardent le cœur et les vaisseaux en bon état. Ce serait dommage de guérir un cancer et de se retrouver avec une insuffisance cardiaque ou un infarctus.
1: Ok, je comprends mieux maintenant. Donc c'est parce que les femmes cumulent justement des facteurs que les hommes n'ont pas. Grossesse compliquée, contraception hormonale, la ménopause, la charge mentale, le stress, sans parler du tabac et de l'alcool. Elles ont aussi moins de temps pour elles, donc moins d'activité physique. Et on n'oublie pas un facteur hyper important, le cancer du sein.
2: Oui, voilà. Et ce n'est pas juste biologique, c'est aussi social. Le stress, la charge mentale, les inégalités, tout ça pèse sur le cœur.
0: Le stress, bien sûr, est mauvais pour tout le monde. La femme peut avoir le stress, elle peut être anxieuse déjà de nature, mais elle peut aussi avoir un stress professionnel, surtout s'il y a à côté la charge mentale. Effectivement, la femme doit penser non seulement à son travail, mais aussi au rendez-vous des enfants, au rendez-vous du mari, ou à faire les courses, etc. Donc tout ça... Et la cause d'un stress qui est probablement moins important chez l'homme. Puis il y a malheureusement aussi le problème des femmes battues et de tous ces problèmes qui sont aussi à l'origine de stress et de maladies cardiovasculaires. Et comme je l'ai dit, les facteurs socio-économiques de femmes qui ont des enfants à charge, qui sont seules et qui ont des difficultés pour boucler leur budget, tout ça. Est aussi un facteur de stress important.

0: C'était Heartbeat de Mind. On est toujours sur notre sujet sur le cœur des femmes et on en apprend des bonnes nouvelles. Par exemple, le stress peut jouer un gros rôle dans les maladies cardiovasculaires. Camille, donne-moi une vraie bonne nouvelle. J'espère au moins qu'elles sont diagnostiquées à temps.
1: Bah, pas du tout, Élodie. Elles sont même parfois diagnostiquées beaucoup trop tard.
2: Oui, il y a un retard de prise en charge. Alors, les médecins sont responsables, les paramédicaux aussi, mais la femme aussi, parce que la femme a tendance à faire passer les enfants, le mari, le copain, tout le monde avant elle. Elles ont aussi plus tendance à faire de l'automédication, à essayer de régler leurs problèmes sans en discuter avec le médecin traitant. Et parfois à attribuer des symptômes à des maladies avec une sorte de négation de la maladie. Et les femmes ont plus tendance à reporter un rendez-vous aussi parce que le fils doit faire ceci, on doit conduire les petits à l'école, donc on annule chez le médecin. Elles passent après. Il faut savoir sélectionner les patientes qui sont à risque cardiovasculaire et les traiter préventivement, ne pas attendre que l'accident survienne avant de commencer. On sait aussi que les études montrent que les femmes sont parfois moins vigilantes dans le suivi, elles abandonnent plus facilement leur traitement. Et puis, il y a aussi l'importance des facteurs socio-économiques. C'est malheureusement dans les populations qui ont fait moins d'études, qui ont moins de revenus, qu'on a le plus de pathologies. Et il y a des femmes ou des femmes qui sont seules avec des enfants. Il y a un problème socio-économique à prendre en charge aussi.
0: Si en plus leurs symptômes sont atypiques,
1: tout est réuni pour que le diagnostic arrive trop tard.
0: Mais alors, si tout joue contre elle, qu'est-ce qu'on peut faire concrètement pour inverser la tendance?
1: Déjà, je dirais informer. Ensuite, dépister et surtout adapter la médecine.
2: Il y a évidemment les malformations cardiaques. Là, c'est le pédiatre qui va les détecter s'il y a un souci. Une information au moment à la fin de l'adolescence pour les facteurs de risque, expliquer peut-être qu'il faut se nourrir correctement, qu'il faut faire du sport, qu'il ne faut pas fumer, qu'il ne faut pas donner les conseils habituels de prévention. Si on a des grossesses compliquées par hypertension, diabète, etc., les femmes doivent continuer à être suivies après. Sinon, dans la cinquantaine et à la ménopause, refaire un bilan et traiter tout ce qu'il y a à traiter. Et puis, en fonction des autres pathologies, des contrôles plus rapprochés. Si la patiente présente une hypercholestérolémie importante, il faut la traiter. Si elle fume, ben, il faut essayer de la convaincre, l'aider au sevrage. Si elle est hypertendue, il faut aussi qu'elle soit suivie. Donc, en fonction du risque cardiovasculaire de chacune, les contrôles seront différents. Et quand on arrive à la ménopause, il faudrait aussi une mise au point. Donc, il y a les âges charnières chez la femme où elle devrait consulter et où on devrait l'informer mieux qu'elle ne l'est pour le moment.
0: Ok, donc là, on entend non-stop les facteurs, les symptômes, quand consulter. Mais qu'est-ce qui se passe une fois qu'une femme a eu un infarctus? Comment se passe la récupération?
2: On constate, donc on recommande après un infarctus ou après un traitement cardiovasculaire de faire ce qu'on appelle la réadaptation, donc c'est la gymnastique, et on constate qu'en fait il y a plus d'hommes que de femmes qui y participent. Alors pourquoi ? Peut-être parce que les femmes ont les problèmes cardiovasculaires plus âgés, c'est possible. Et aussi parce qu'elles font passer d'autres choses avant, probablement. Ou aussi, chez des femmes plus âgées, ça va probablement changer avec les générations. Mais il y a encore des femmes qui n'ont pas de voiture, qui ne savent pas conduire, qui sont dépendantes d'un chauffeur pour aller à leur validation, donc ne la feront pas.
0: On fait vite un petit retour sur le campus de l'ULB pour avoir des idées progressistes des étudiants sur ce qu'il faudrait mettre en place pour mieux visibiliser les femmes.
3: plutôt au moment où on voit chaque pathologie et de dire, ok, sensiblement, ce qui pourrait se passer chez les femmes de tel gabarit ou de tel âge, ça pourrait être une manifestation un peu plus sensible, ou un truc où on pense à une maladie qui n'est pas forcément celle-là. Enfin, ce serait plus sympa pour elles.
4: C'est vrai que ça arrive souvent qu'on nous prenne un peu moins au sérieux avec nos symptômes ou qu'on remette tout sur le fait que oh, on aura bientôt nos règles ou des trucs comme ça ou c'est pas grave, ça arrive. C'est vraiment la société en général qui devrait changer un peu par rapport à ça et c'est assez compliqué du coup.
5: En général, la société, on a beaucoup plus. On est dans une société, on pense beaucoup plus aux hommes, alors que leur fonctionnement biologique est totalement différent aux femmes. Et donc, vraiment distinguer la femme et l'homme et prendre en compte cela.
6: Jusqu'à maintenant, quand on nous parle d'études et de cas cliniques, on parle d'un patient. Et c'est là qu'il faudrait savoir donner un vrai, je vais pas dire un vrai background, mais en fait, savoir donner des vraies identités aux exemples qu'on donne, que ce soit femme comme homme.
0: Bon. On a appris énormément de choses avec le docteur Muriel Springer, mais est-ce qu'on a vraiment bien tout imprimé ? Camille, je sens que tu vas me tester.
1: Exactement, Elodie, c'est l'heure du cardio quiz. On va voir si tu as été attentive. Et vous aussi sur Radio Campus, préparez-vous. On commence par deux questions basées sur ce qu'on vient d'entendre. Si vous vous trompez là, c'est que vous dormiez depuis le début. On parle énormément et à juste titre du cancer du sein, mais pour les femmes, quelle est la cause de mortalité numéro 1 en Belgique et en France ? Réponse A, le cancer du sein. Réponse B, les maladies cardiovasculaires. Réponse C, les accidents domestiques. Allez Elodie, je t'écoute et vous chez vous, vous avez choisi quoi ?
0: Bon alors... J'avoue qu'avant l'émission, j'aurais dit le cancer du sein, mais là j'ai bien écouté et je sais, c'est la réponse B, les maladies cardiovasculaires.
1: C'est juste, un décès sur trois chez les femmes est lié au cœur ou au vaisseau, c'est massif et pourtant l'information circule encore trop peu. Nous avons une deuxième question sur l'anatomie. Le docteur Springer nous l'a dit, le cœur d'une femme n'est pas tout à fait le même que celui d'un homme. Quelle est la différence majeure qui complique la tâche des chirurgiens ?
0: Je m'en rappelle. C'est une question de taille. Le cœur est plus petit, mais surtout les artères sont beaucoup plus fines. C'est ça, hein, Camille ?
1: Oui, c'est ça. C'est de la micromécanique. Imaginez une plomberie avec des tuyaux beaucoup plus étroits. Forcément, le moindre bouchon arrive plus vite et c'est plus difficile à réparer. Alors comme ça, ça a l'air facile pour toi. On part sur tes connaissances personnelles, des choses non abordées dans l'émission, mais ce que j'ai retenu de l'interview. Là, on ne rigole plus, Elodie. Auditeur de Radio Campus, si vous trouvez les réponses, vous pouvez postuler en cardiologie. On y va. Question numéro 3. Il y a une maladie chronique qui est beaucoup plus dangereuse pour le cœur d'une femme que pour celui d'un homme. À cause d'elle, le risque cardiaque est multiplié par 4 chez la femme contre seulement 2 chez l'homme. C'est quoi ? Réponse A. L'asthme. Réponse B, le diabète. Réponse C, l'arthrose. Alors, vous avez une idée ? C'est une maladie liée au sucre.
0: Dans ce cas, si c'est lié au sucre, je dirais peut-être le diabète.
1: Bien joué. Le diabète grignote les petites artères des femmes beaucoup plus agressivement que celles des hommes. C'est un facteur de risque majeur et pourtant on n'en parle pas assez dans la prévention spécifique aux femmes. Question numéro 4, alors là on va parler d'un sujet qui touche énormément de jeunes femmes, parfois dès 16 ou 17 ans. À ton avis, quel est le mélange de deux facteurs de risque qui est le plus redoutable pour les artères d'une jeune femme ?
0: Le stress et manger mal peut-être ?
1: C'est mauvais mais il y a pire. Je vous laisse 5 secondes chez vous, on parle d'une habitude très courante et d'un médicament.
0: Une habitude et un médicament. Ah bah oui, est-ce que c'est le tabac et la pilule contraceptive ?
1: Exactement, et le mot explosif n'est pas exagéré. Le docteur Springer est très clair là-dessus. Si vous combinez une contraception estroprogestative et la cigarette, vous ne faites pas juste additionner les risques, vous les multipliez. On voit des infarctus ou des AVC chez des femmes de moins de 30 ans à cause de ce duo.
0: Oh waouh, mais pourquoi est-ce que ça réagit si mal ensemble ?
1: Pour faire simple, certaines pilules peuvent légèrement augmenter le risque de formation de caillots. et le tabac abîme les vaisseaux sanguins. Ensemble, ils augmentent le risque, surtout si on fume régulièrement. C'est pour ça qu'il est important d'en parler à un médecin. Il y a d'autres moyens de contraception plus adaptés. Question numéro 5. On finit avec une question sur le comportement. En moyenne, quand une femme ressent le premier signe d'un infarctus, combien de temps de plus qu'un homme met-elle avant d'appeler les secours ? Réponse A, 15 minutes. Réponse B, 40 minutes. Réponse C, elle appelle au plus vite.
0: Bon ben, j'ai peur de la réponse, mais je vais être un peu positive. Je dirais peut-être 15 minutes.
1: Hélas non, c'est faux. Tu étais pourtant bien partie, Elodie. Ça peut aller de 30 minutes à 1 heure de retard par rapport aux hommes. Pourquoi ? Parce qu'on l'a vu. Elles pensent que c'est le stress, ou elles veulent finir de ranger la cuisine, ou elles ne veulent pas déranger. Sauf qu'en cardiologie, chaque minute, c'est du muscle cardiaque qui meurt. On appelle ça le syndrome de Yentl, ou de la négligence de soi.
0: Waouh, c'est glaçant. 1 heure de perdu juste par habitude sociale de s'occuper des autres.
1: Exactement. Voilà, le quiz est terminé. Si vous avez eu 5 sur 5, bravo, vous êtes des ambassadeurs du cœur des femmes. Mais au-delà du score, ce qu'il faut retenir, c'est que l'urgence n'attend pas que la cuisine soit rangée.
0: C'est un message vital, et pour s'assurer que chacune d'entre nous sache exactement quoi faire, on ne pouvait pas clore cette émission sans laisser le dernier mot à notre experte Muriel Springer.
2: Les maladies cardiovasculaires sont présentes chez les femmes aussi, surtout après la ménopause, mais tout ça se prépare, donc il faut mener une vie saine, je vais dire, respecter les conseils de prévention cardiovasculaire. Il faut que la femme consulte son médecin traitant aux différentes périodes charnières, comme je dis, donc lorsque elle, à la fin de l'adolescence, en cas de grossesse, de contraception, à la ménopause. En cas de symptômes, en parler au médecin traitant, faire les dépistages, et pas seulement le dépistage du cancer, mais les autres dépistages aussi. Et je terminerai en disant qu'il faut arrêter de croire que la femme est protégée toute sa vie par les hormones. Elle peut faire des problèmes cardiovasculaires, surtout après la ménopause, mais avant, c'est possible aussi. Donc il faut être vigilant et prendre sa santé au sérieux.
1: Le cœur des femmes, ce n'est pas un détail, c'est un enjeu majeur de santé publique.
0: Et on n'est pas les seuls à tirer la sonnette d'alarme. En France, par exemple, l'association Agir pour le cœur des femmes, cofondée par la cardiologue Claire Mounier-Veillé, fait tourner un bus de prévention pour informer les femmes et dépister les risques cardiovasculaires.
1: Changer les représentations, c'est aussi changer les diagnostics et au final, sauver des vies.
0: Alors, on le répète, écouter son corps, se faire dépister et ne pas minimiser ses symptômes. C'est essentiel, le cœur des femmes mérite toute notre attention.
1: Un immense merci à Muriel Springer pour son temps et son expertise, aux étudiants en médecine du campus Erasme, à Adeline Weckmans et Romeno Faïta pour l'encadrement et les précieux conseils, et à Thomas Kisseline pour l'enregistrement.
0: Mais surtout, merci à vous pour votre écoute. Prenez soin de votre cœur et de celui de vos proches. On vous laisse avec un morceau qui peut littéralement sauver des vies. 100 BPM par minute, parfait pour un massage cardiaque.

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0: Selon moi, l'humanité, on termine l'époque antique de notre histoire. Puis ce qui nous attend, qui nous pend au bout du nez, c'est le Moyen Âge, qui va être un esti de bordel écologique. Là. Selon moi, on va avoir entre 10 et 15 000 ans de blackout. Exactement après la chute de Rome, mais global. Tu comprends? Ben global, ouais. Là.
1: Puis
0: vraiment.
1: Avec la surpopulation.
0: Ah non, attends. Moi, à mesure que les coraux diminuent dans l'océan, le prix de la Joconde baisse. Non, ça ne vaudra plus rien. Moi, mon fils me dit, ça va valoir de l'argent, mais que tu meurs. J'ai dit, non, non. J'ai dit, moi, mais que je crève, là, ce qui va valoir de l'argent, c'est un verre d'eau potable. Une carotte mangeable. C'est ça. Il va nous rester nos pneus à manger de troc.
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0: coiffure, bonjour. Le salon est ouvert du mardi au vendredi, de 9h à 12h et de 16h à 19h. Vous pouvez laisser un message après la tonalité. Au revoir et merci.
1: Bonjour, Madame Ponsard, c'est Philippe Bichon. Est-ce que par hasard vous pourriez transmettre un message à Marianne? C'est très important. Est-ce que vous pouvez lui dire qu'il faut absolument qu'elle écoute demain à 17h30 au 237 kHz, pas mégahertz, hein, parce que c'est sur les grandes ondes. Donc,
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1: Merci beaucoup de transmettre. Passez une très très bonne soirée. Merci encore.
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3: Ah, and why that particular song? Tell us.
4: Because I want to hold her tight. C'est tout ce que j'avais à dire.
3: Come on, into the microphone.
4: Et ça m'apparaissait comme le comble du ridicule.
3: Well, it appears that Monsieur Le Frog...
4: Marine avait placé un service à la crise verte. Fallait faire un retour digne de Björn Borg.
3: Well, I guess Marianne will marry somebody else. 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

quand les studios sont vides. Que les machines prennent le pouvoir, Radio Campus propose Fluxus. Des séquences de musique diverses et variées, choisies et mélangées. Ces séquences sont toujours ponctuées par un jingle. Ceci faisait office de jingle.